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possible. Une petite frite, accompagnée d'une bonne boisson sucrée, quelque chose de nourrissant, vous voyez, il suffirait de traverser la rue.

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1: Bonjour Quentin Dickinson.
2: Laurence Aubron, bonjour et bonjour à tous et à toutes.
1: Alors cette semaine, Quentin, vous allez tenter de comprendre comment on en est arrivé à l'invasion de l'exclave espagnole de Ceuta par plus de 70 000 migrants.
2: Il faut d'abord se souvenir que longtemps, l'Espagne a été une puissance coloniale en Afrique du Nord et de l'Ouest. Ainsi, la Guinée équatoriale, occupée dès le XVIIIe siècle, n'accédera à l'indépendance qu'en 1968, ou encore les îles Canaries, aujourd'hui encore province espagnole, et de ce fait classée région ultra-périphérique de l'Union européenne, au même titre par exemple que la Martinique ou la Réunion. Bien après les colonies africaines de la France et du Royaume-Uni, l'Espagne, comme le Portugal d'ailleurs, n'entamera pas la décolonisation de ses territoires en Afrique du Nord avant les années 1970.
1: Comment cela s'est-il passé, Quentin ?
2: Eh bien, la possession africaine la plus récemment cédée est le Sahara espagnol, vaste territoire désertique le long de l'océan Atlantique, faiblement peuplé et sans grand intérêt économique, si ce n'est quelques ressources minières sous-exploitées.
1: Et qu'est-ce qui a motivé ce retrait de l'Espagne ?
2: Essentiellement, c'est le coût de l'administration coloniale, jugé déraisonnable à Madrid. En 1975, donc, l'Espagne en cède les deux tiers au Maroc et le tiers restant à la Mauritanie. Cette même année, pour frapper les esprits et acter la souveraineté du royaume chérifien du Maroc sur ce territoire, le roi du Maroc Hassan II, qui n'était jamais en retard d'une bonne idée en matière de communication, avait organisé la Marche Verte. Plus de 300 000 volontaires civils franchissent ainsi symboliquement la frontière, munis chacun d'un drapeau marocain et d'un Coran. Ils resteront sur place pendant 3 jours, sans incident, et la Marche Verte est toujours commémorée le 6 novembre dans tout le Maroc. Cependant, dès l'année suivante, les choses se gâtent. Fortement attisés par le gouvernement algérien et par ses alliés locaux du Front Polisario, il s'ensuivra 15 années de conflits armés que l'histoire a retenus sous le nom de « Guerre des Sables ». Et ceci est une autre histoire.
1: Alors comment expliquez-vous que les villes de Ceuta et de Melilla soient toujours des possessions espagnoles esclaves au Maroc ?
2: Pour cela, il nous faut remonter à la fin du XIXe siècle. Une forte rivalité commerciale et diplomatique oppose alors la France et l'Allemagne sur le contrôle de l'Empire chérifien, nom de l'époque du Maroc, un État central affaibli par l'exercice du pouvoir, notamment fiscal, des caïds régionaux. Une conférence internationale se réunit en Espagne, à Algeciras, c'est juste en face. Le Front commun franco-britannique aura raison des prétentions allemandes et la France et l'Espagne seront les principaux bénéficiaires du traité signé en 1906. 6 ans après, la France étend son protectorat sur la majeure partie du Maroc et l'Espagne assure le sien sur le Cap Juby, dans le sud, et dans le nord, sur le Rif, où se trouvent justement Ceuta et Melilla. À la dissolution des protectorats, l'Espagne déclare conserver les deux villes, ainsi que 7 îles et un promontoire à proximité où elle est présente depuis le XVIe siècle.
1: Et le Maroc n'en réclame pas la cession ?
2: Si, si, bien sûr. Toutefois, en droit international, ces territoires ne figurent pas dans la liste des entités destinées à la décolonisation telle que dressée par les Nations Unies, malgré l'insistance en ce sens de la plupart des pays d'Afrique, de l'Union africaine et de la Ligue arabe. Périodiquement, surviennent des incidents de frontières à l'instigation de telle ou telle partie de l'administration marocaine. Mais la probabilité est plutôt aujourd'hui à la gestion du statu quo. Le Maroc encaisse de plantureux droits de douane sur le commerce avec les deux esclaves. De nombreux villages marocains voisins vivent de la contrebande. Les ports francs des deux villes sont remarquablement organisés. Le tourisme s'y développe. Et ce matin encore, la Croix-Rouge espagnole distribuait des colis alimentaires aux quelques 2000 candidats à l'immigration restés sur place après la tentative d'invasion de Ceuta il y a 6 semaines.
1: Merci beaucoup, Quentin Dickinson.

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1: Vous connaissez Séverine ? Première femme à gagner sa vie en tant que journaliste en France, elle fut aussi la première à diriger un grand quotidien, Le Cri du Peuple, fondé par Jules Vallès en 1871. Elle bouscula l'ordre établi pour se faire une place dans le journalisme de terrain, jusqu'alors réservé aux hommes. Toute sa vie, elle mit sa plume au service de la lutte contre les injustices. Séverine naît Caroline Rémy à Paris en 1855. Ses parents sont de petits bourgeois qui vivent à deux pas de Tortoni, le QG des journalistes parisiens. Séverine sera la première femme à y rentrer en tant que journaliste. Au sens du devoir, ce qu'on doit ou ne doit pas faire, que tente de lui inculquer sa grand-mère, elle préfère le sens de la justice et a tendance à vouloir faire tout ce qui lui est interdit, par exemple lire le journal. À 16 ans, ses parents lui donnent le choix entre se marier et devenir institutrice. Elle est mariée à un homme violent dont elle arrive à se séparer assez vite. Comme beaucoup de femmes de son époque, c'est une rencontre avec un homme qui fait basculer sa vie. En ce qui la concerne, c'est Jules Vallès. En 1880, elle s'investit dans son journal Le Cri du Peuple, fondé en 1871 pendant la Commune de Paris et relancé en 1883. À ses côtés, elle découvre le métier de journaliste en même temps que les convictions sociales qu'elle défendra toujours. Avec les pauvres, toujours, malgré leurs erreurs, malgré leurs fautes, malgré leurs crimes, écrit-elle dans Le Cri du Peuple en 1887. Elle est la seule femme dans un univers entièrement masculin, alors on dit d'elle qu'elle est la maîtresse du directeur. Mais Séverine écrit. Ses deux premiers articles sont signés Séverin. Puis au troisième, elle devient Séverine. À la mort de Jules Vallès en 1885, elle devient directrice du quotidien et le reste jusqu'en 1888. Dans son dernier article pour le journal, intitulé « Adieu », elle écrit. « Ce que je vais faire maintenant, c'est l'école buissonnière de la Révolution. J'irai de droite ou de gauche, suivant les hasards de la vie, défendant toujours les idées qui me sont chères, mais les défendant seules. » Autrice de plus de 6000 articles et chroniques, Séverine collabore à de nombreux journaux, peu regardante parfois sur leur ligne politique tant qu'est garantie son indépendance. Journaliste en vogue à la Belle Époque, elle devient une personnalité publique et la cible de nombreuses critiques. Contre le journalisme assis, concédé aux femmes, elle défend un journalisme debout et va sur le terrain. Avant elle, le reportage qui nécessite de se déplacer dans les espaces publics est réservé aux hommes. Séverine devient ainsi la première femme reporter et développe un style inédit en France, le journalisme d'identification. Elle choisit de prendre la place du sujet dont elle écrit l'histoire. Elle va dans les usines sucrières lors des grèves, elle suit les pompiers lors de l'incendie de l'Opéra Comique, elle descend dans une mine de charbon à Saint-Étienne après les coups de grisou. Elle rend ainsi compte des événements au plus près des acteurs et des actrices, pendant que ses confrères sont au chaud dans leur bureau. À la fin du 19e siècle, la misère est profonde. Séverine met sa plume au service des plus pauvres. Elle prend fait et cause pour celles qu'elle décrit, dénonce les conditions de travail des ouvriers, des ouvrières, s'insurge contre les promesses non tenues, réclame la justice. En 1897, elle rentre à La Fronde, le journal fondé par Marguerite Durand, tenu uniquement par des femmes, de la conception à la vente, qui paraît quotidiennement de 1897 à 1903, puis mensuellement jusqu'en 1905. Pour ce journal, Séverine couvre notamment tous les procès de l'affaire Dreyfus à Rennes. Ses « Notes d'une frondeuse », en première page, connaissent un franc succès. Farouche défenseuse des droits des femmes, elle milite notamment pour l'égalité dans l'éducation, au travail et le droit à l'avortement. Si, dans un premier temps, elle n'est pas militante du droit de vote pour les femmes, car elle est avant tout libertaire, elle est, avec Marguerite Durand, à l'initiative de la première manifestation féministe suffragiste le 5 juillet 1914. Toute sa vie, Séverine mit sa plume au service de la lutte contre les injustices. Sa dernière apparition publique sera pour tenter de sauver Sacco et Vanzetti en 1927. Après sa mort, en 1929, Marguerite Durand rachète sa maison de Pierrefonds et en fait une résidence d'été pour les femmes journalistes.
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0: Bonjour Stéphanie Topin.
1: Bonjour Laurence.
0: Vous êtes cofondatrice de l'agence Les Éclaireurs du Voyage et aujourd'hui vous nous emmenez presser des olives.
1: Oui, il y a un peu de ça. Je le dis souvent, ce qui fait la richesse d'un voyage, au-delà des paysages de cartes postales, sont souvent les rencontres, les petites expositions de villages et puis la découverte des savoir-faire locaux. En Grèce, la culture de l'olive a façonné l'économie locale. Et donc, c'est intéressant de remonter un petit peu dans le passé. Je vais vous parler du petit musée de Dégarès.
0: Alors, où nous emmenez-vous exactement?
1: Alors, sur l'île de Naxos, c'est la plus grande île des Cyclades dans la mer Égée, schématiquement entre les célèbres îles de Mykonos et de Santorin. Elle est connue pour ses plages de sable fin, mais Naxos, c'est aussi un paysage plus rural, verdoyant, des petits villages perchés dans les hauteurs, et puis quelques vieux moulins à huile. Donc celui de Garès date des années 1800.
0: Et quelle est son histoire, Stéphanie Topin?
1: Alors ce moulin a été construit par la famille Yanos, et depuis il a été transmis de génération en génération. À l'époque, il pressait les olives de toutes les communautés environnantes. Il a récemment été rénové, il faut dire qu'il en avait bien besoin, et il a été transformé en petit musée. On y voit donc du coup la vieille meule de pierre, et puis la culture et la transformation des olives y sont plutôt bien expliquées. À la fin de la visite, prêtez-vous à une petite séance de dégustation, ou bien restez un petit peu plus de temps pour profiter du petit café en terrasse. Surtout, goûtez à la nava. C'est une petite purée de pois cassés, veloutée, crémeuse même, et typique de l'île. Absolument à mettre dans son sac et à ramener à la maison pour se faire des mezzés au retour.
0: Y a-t-il beaucoup de producteurs sur l'île?
1: Alors, ils ne sont pas si nombreux que ça, et il faut savoir que ce sont des petits producteurs. On parlait là de l'huile d'olive et de ses dérivés, mais un autre trésor de Naxos, c'est son miel. Le miel de thym notamment, qui est particulièrement parfumé. Nous vous recommandons notamment, à Damarionas, la visite d'une petite exploitation bio pour voir la récolte du miel et puis les différentes étapes avant la mise en pot. Donc Naxos, c'est ça, des moments gourmands qui se transforment en moments curieux.
0: Et Naxos a-t-elle aussi des vieilles pierres, des sites archéologiques?
1: Oui, Laurence. Il serait dommage d'ailleurs de passer à côté du temple d'Apollon, ou Portara, comme on dit en grec, une porte géante qui a survécu au siècle, alors que le temple lui-même n'a même jamais été achevé. Elle est plantée sur un petit îlot face au port de Naxos, donc c'est impossible de la manquer quand on arrive en bateau sur l'île. Et puis, pour rester dans le même thème du terroir, nous vous conseillons d'aller jusqu'au temple de Déméter. Il a été érigé en l'honneur de la déesse de l'agriculture, Déméter, pour la remercier de la fertilité du sol. Au milieu du paysage montagneux et de la végétation méditerranéenne, c'est un site qui reste préservé et encore peu fréquenté.
0: Et s'il n'y avait qu'un mot à retenir pour symboliser Naxos, Stéphanie Topin?
1: Fertile.
0: Merci beaucoup Stéphanie Topin. Je rappelle que vous êtes cofondatrice de l'agence Les Éclaireurs du Voyage.
1: Merci Laurence, à bientôt.

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1: Je vais voir les Grecs, les Suédois, les Italiens. Donc, y a plein de mobilité à l'Accor un peu partout en Europe.
2: À Nantes, les centres socioculturels de l'Accor envoient chaque année plusieurs centaines de personnes en Europe. Salariés, jeunes de quartiers prioritaires. Derrière ces mobilités, il y a notamment un financement, le programme Erasmus+, qui a versé 367 000 euros à l'association cette année pour le secteur éducation des adultes.
3: On a décidé cette année, de par les différentes accréditations et mobilités en fait, qui se sont passées sur l'année 2025-2026, de donner une couleur un peu européenne en amont de l'Assemblée Générale et donc d'organiser un forum avec toutes les personnes qui ont eu la chance de vivre une mobilité cette année, que ce soit des usagers, des bénévoles ou des salariés, donc des personnels et des apprenants.
2: Zoé Fouquet pilote les projets européens à l'Accor. Grâce à une accréditation européenne obtenue récemment, l'asso peut envoyer ses équipes en stage d'observation à l'étranger, ce qu'on appelle le job shadowing.
3: C'est aussi super intéressant de se dire, moi demain je suis animatrice dans un centre de loisirs, j'ai envie de monter en compétence sur la prévention des violences sexistes et sexuelles chez les 7-11 ans. Peut-être qu'il y a une super structure qui fait ça en Espagne par exemple, et d'aller me former pendant 5 jours sur ces méthodologies-là.
2: Avant de partir, chaque bénéficiaire suit une préparation au programme, une initiation à l'histoire et aux institutions européennes.
4: En 1992, quel traité a officiellement créé l'Union européenne ?
2: Ces mobilités ne s'arrêtent pas aux adultes. Émy Barraud est chargée des séjours et mobilités européennes à l'Accor.
5: On fait partir entre 200-250 jeunes en échange de jeunes européens. Et sur les projets de participation des jeunes, on est sur une cinquantaine de jeunes, ados et jeunes de 16-25 par an.
2: Ces jeunes travaillent sur la citoyenneté européenne, visitent les institutions, parlement, commission. Mais voyager n'est pas toujours évident, explique Zoé Fouquet.
3: Nous, un gros frein qu'on a, c'est des gens qui n'ont potentiellement jamais pris l'avion ou jamais pris le train. Et donc ça peut être très perturbant. Donc on va accompagner au maximum en faisant des formations pré-départ.
2: Pour d'autres, il y a aussi le problème de la langue. Marlène Erdkunk est venue d'Allemagne effectuer un service de volontariat dans une maison de quartier de l'Accor dans le cadre du Corps européen de solidarité.
6: On a déjà parlé un peu le français, mais la barrière de langue, c'est vrai et ça existe et ça peut être un peu dur au début. Mais je pense en étranger, on vraiment apprend très très vite et en travaillant avec des habitants, des personnes qui viennent de la France, on vraiment apprend vraiment vite. Donc c'est qu'un problème au début.
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4: Bonjour à toutes et à tous. On ouvre ce journal en Suède, où la gauche arrive en tête des élections législatives.
5: Oui, ce dimanche, 8 millions d'électeurs étaient appelés à voter pour renouveler les 349 membres du Riksdag, le Parlement suédois. C'est la gauche de Magdalena Andersson qui arrive en tête. La coalition de droite du Premier ministre sortant Ulf Kristersson et du parti d'extrême droite, les démocrates de Suède, arrive seconde. Un résultat serré qui, quelques heures auparavant, était toujours incertain, avec seulement quelques dizaines de milliers de voix qui séparaient les deux blocs. Il faudra attendre les résultats des Suédois de l'étranger, plus de 200 000 voix qui pourraient faire basculer le score.
4: Une des surprises de ce scrutin, c'est le recul de l'extrême droite, une première depuis 2010.
5: Oui, depuis son entrée au Parlement en 2010, c'est la première fois que le parti d'extrême droite suédois recule dans les suffrages. Ces élections lui étaient pourtant déterminantes. En effet, le Premier ministre sortant avait promis de les faire rentrer dans son gouvernement en cas de victoire électorale. Jusqu'ici, les démocrates de Suède n'avaient obtenu qu'un droit de regard sur la politique du gouvernement, mais pas de ministère proprement dit.
4: Malgré le fait qu'elles sont pour l'instant être en tête, la gauche ne peut pas crier victoire.
5: Avec un peu plus de 20% des voix, elle obtient son pire score depuis 1911. Le parti s'est d'ailleurs bien gardé de triompher. La création d'une coalition risque de prendre du temps.
4: Et on continue ce journal en Ukraine, où un train reliant Kiev à Varsovie a été touché par un drone russe ce dimanche.
5: C'est à seulement 2 km de la frontière polonaise qu'un train reliant les deux capitales a été touché. En milieu de matinée, une frappe russe a pris pour cible le train, transportant 206 passagers, mais aucune victime n'est à déclarer. La compagnie ferroviaire ukrainienne affirme que les infrastructures du rail du pays subissent actuellement une attaque systématique.
4: L'attaque crée un émoi particulier, elle aurait peut-être visé une délégation de diplomates européens et américains.
5: Oui, sur cette même ligne de train, Kiev-Varsovie était partie quelques minutes auparavant, une délégation de personnalités européennes et américaines, invitée de la conférence annuelle Yalta European Strategy. À bord, notamment deux anciens premiers ministres, le britannique Boris Johnson et le suédois Carl Bildt. Leur train, qui précédait le convoi attaqué, a été immobilisé près de la frontière, puis temporairement évacué. Composée de diplomates et scientifiques, cette délégation revenait de Kiev.
4: La zone frontalière entre l'Ukraine et la Pologne est désormais fréquemment frappée.
5: Oui, plus tard dans la journée, toujours au nord-est de l'Ukraine, c'est cette fois-ci un poste frontière de Dorousk-Yagodine qui a été touché par un drone russe. Radoslaw Sikorski, ministère des Affaires étrangères polonais, a pris la parole pour dénoncer une nouvelle escalade de Moscou dans cette zone longtemps relativement épargnée. Son homologue ukrainien, Andriy Sybiha, a quant à lui mis en garde les dirigeants européens. C'est la terreur de Poutine qui vient directement frapper aux portes de l'UE et de l'OTAN.
4: Kiev réitère des demandes de nouvelles sanctions de l'UE contre la Russie.
5: Oui, lors d'un point de presse avec son homologue polonais, le ministère des Affaires étrangères ukrainien a appelé ses alliés européens à agir en conséquence et dans l'immédiat. Un embargo commercial total, une interdiction totale d'entrée sur le territoire, en somme, des sanctions puissantes et sans compromis, insiste Kiev. De son côté, Moscou a aussi réagi. Le ministère de la Défense russe affirme avoir visé des infrastructures ferroviaires utilisées pour transporter des cargaisons militaires depuis des pays européens.
4: Et on termine ce journal avec le plaidoyer du patron d'Anthropic, Dario Amodei, pour ralentir le développement de l'intelligence artificielle.
5: Ce week-end, le patron de l'entreprise américaine a appelé à ralentir temporairement la vitesse de développement de l'IA. Il explique vouloir mieux contrôler ces évolutions avant que des agents ne puissent prendre le contrôle d'Internet. Ces inquiétudes font suite à des récentes alertes. En juillet dernier, par exemple, OpenIA avait ainsi perdu le contrôle de ses agents qui ont attaqué de façon autonome la société externe Hugging Face.
4: Des alertes qui mènent certains spécialistes à formuler des prédictions particulièrement inquiétantes quant à la direction de cette technologie.
5: Cette déclaration de Dario Amodei intervient après la démission fracassante de Jacob Coxon, un ancien salarié d'Anthropic et d'OpenIA, qui expliquait craindre à brève échéance des menaces sur la survie de l'espèce humaine. Le PDG d'Anthropic explique quant à lui craindre qu'un groupe d'agents puisse être capable de prendre le contrôle intégral d'Internet d'ici moins d'un an, entraînant des risques sécuritaires majeurs, mais aussi des pertes potentielles de centaines de milliards de dollars.
4: Ces prises de position ont entraîné des réactions diverses.
5: De son côté, Donald Trump a critiqué la décision, voyant d'un mauvais œil tout ralentissement. À l'inverse, et de façon inédite, C'est OpenAI et Elon Musk qui ont salué la prise de position d'Anthropic. Vendredi, le porte-parole de la Commission européenne s'était également positionné en faveur d'une régulation, expliquant, je le cite, qu'il a été grand temps que ses fournisseurs mettent de l'ordre dans leurs affaires et veillent à garder leur modèle avancé sous contrôle.
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6: Je vais voir les Grecs, les Suédois, les Italiens. Donc, y a plein de mobilité à l'accord un peu partout en Europe.
7: À Nantes, les centres socioculturels de l'accord envoient chaque année plusieurs centaines de personnes en Europe, salariés, jeunes de quartiers prioritaires. Derrière ces mobilités, il y a notamment un financement, le programme Erasmus+, qui a versé 367 000 euros à l'association cette année pour le secteur éducation des adultes.
8: On a décidé cette année, de par les différentes accréditations et mobilités en fait, qui se sont passées sur l'année 2025-2026, de donner une couleur un peu européenne en amont de l'Assemblée Générale et donc d'organiser un forum avec toutes les personnes qui ont eu la chance de vivre une mobilité cette année, que ce soit des usagers, des bénévoles ou des salariés, donc des personnels et des apprenants.
7: Zoé Fouquet pilote les projets européens à l'accord. Grâce à une accréditation européenne obtenue récemment, l'asso peut envoyer ses équipes en stage d'observation à l'étranger, ce qu'on appelle le job shadowing.
8: C'est aussi super intéressant de se dire, ben, moi demain je suis animatrice dans un centre de loisirs, j'ai envie de monter en compétence sur la prévention des violences sexistes et sexuelles chez les 7-11 ans. Peut-être qu'il y a une super structure qui fait ça en Espagne par exemple, et ben, d'aller me former pendant 5 jours sur ces méthodologies-là.
7: Avant de partir, chaque bénéficiaire suit une préparation au programme, une initiation à l'histoire et aux institutions européennes.
9: En 1992, quel traité a officiellement créé l'Union européenne ? Ouais, voilà.
7: Ces mobilités ne s'arrêtent pas aux adultes. Émy Barraud est chargée des séjours et mobilités européennes à l'accord.
10: On fait partir entre 200-250 jeunes en échange de jeunes européens. Et sur les projets de participation des jeunes, on est sur une cinquantaine de jeunes, ados et jeunes de 16-25 par an.
7: Ces jeunes travaillent sur la citoyenneté européenne, visitent les institutions, parlement, commission. Mais voyager n'est pas toujours évident, explique Zoé Fouquet.
8: Nous, un gros frein qu'on a, c'est des gens qui n'ont potentiellement jamais pris l'avion ou jamais pris le train. Et donc ça peut être très perturbant. Donc on va accompagner au maximum en faisant des formations pré-départ.
7: Pour d'autres, il y a aussi le problème de la langue. Marlène Erdkung est venue d'Allemagne effectuer un service de volontariat dans une maison de quartier de l'accord dans le cadre du Corps européen de solidarité.
11: On a déjà parlé un peu le français, mais la barrière de langue, c'est vrai et ça existe et ça peut être un peu dur au début. Mais je pense en étranger, on vraiment apprend très très vite et en travaillant avec des habitants, des personnes qui viennent de la France, on vraiment apprend vraiment vite. Donc, c'est qu'un problème au début.
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12: Bonjour Quentin Dickinson.
13: Laurence Aubron, bonjour et bonjour à tous et à toutes.
12: Alors cette semaine, Quentin, vous allez tenter de comprendre comment on en est arrivé à l'invasion de l'esclave espagnole de Ceuta par plus de 70 000 migrants.
13: Il faut d'abord se souvenir que longtemps, l'Espagne a été une puissance coloniale en Afrique du Nord et de l'Ouest. Ainsi, la Guinée équatoriale, occupée dès le XVIIIe siècle, n'accédera à l'indépendance qu'en 1968, ou encore les îles Canaries, aujourd'hui encore province espagnole, et de ce fait classée région ultra-périphérique de l'Union européenne, au même titre par exemple que la Martinique ou la Réunion. Bien après les colonies africaines de la France et du Royaume-Uni, l'Espagne, comme le Portugal d'ailleurs, n'entamera pas la décolonisation de ses territoires en Afrique du Nord avant les années 1970.
12: Comment cela s'est-il passé, Quentin ?
13: Eh bien, la possession africaine la plus récemment cédée est le Sahara espagnol, vaste territoire désertique le long de l'océan Atlantique, faiblement peuplé et sans grand intérêt économique, si ce n'est quelques ressources minières sous-exploitées.
12: Et qu'est-ce qui a motivé ce retrait de l'Espagne ?
13: Essentiellement, c'est le coût de l'administration coloniale, jugé déraisonnable à Madrid. En 1975, donc, l'Espagne en cède les deux tiers au Maroc et le tiers restant à la Mauritanie. Cette même année, pour frapper les esprits et acter la souveraineté du royaume chérifien du Maroc sur ce territoire, le roi du Maroc Hassan II, qui n'était jamais en retard d'une bonne idée en matière de communication, avait organisé la Marche Verte. Plus de 300 000 volontaires civils franchissent ainsi symboliquement la frontière, munis chacun d'un drapeau marocain et d'un Coran. Ils resteront sur place pendant 3 jours, sans incident, et la Marche Verte est toujours commémorée le 6 novembre dans tout le Maroc. Cependant, dès l'année suivante, les choses se gâtent. Fortement attisé par le gouvernement algérien et par ses alliés locaux du Front Polisario. Il s'ensuivra 15 années de conflits armés que l'histoire a retenu sous le nom de Guerre des Sables. Et ceci est une autre histoire.
12: Alors comment expliquez-vous que les villes de Ceuta et de Melilla soient toujours des possessions espagnoles esclaves au Maroc ?
13: Pour cela, il nous faut remonter à la fin du 19e siècle. Une forte rivalité commerciale et diplomatique oppose alors la France et l'Allemagne sur le contrôle de l'Empire chérifien, nom de l'époque du Maroc, un État central affaibli par l'exercice du pouvoir, notamment fiscal, des caïds régionaux. Une conférence internationale se réunit en Espagne, à Algeciras, c'est juste en face, le Front commun franco-britannique aura raison des prétentions allemandes, et la France et l'Espagne seront les principaux bénéficiaires du traité signé en 1906. 6 ans après, la France étend son protectorat sur la majeure partie du Maroc et l'Espagne assure le sien sur le Cap Juby, dans le sud, et dans le nord, sur le Rif, où se trouvent justement Ceuta et Melilla. À la dissolution des protectorats, l'Espagne déclare conserver les 2 villes, ainsi que 7 îles et un promontoire à proximité où elle est présente depuis le XVIe siècle.
12: Et le Maroc n'en réclame pas la cession ?
13: Si, si, bien sûr. Toutefois, en droit international, ces territoires ne figurent pas dans la liste des entités destinées à la décolonisation telle que dressée par les Nations Unies, malgré l'insistance en ce sens de la plupart des pays d'Afrique, de l'Union africaine et de la Ligue arabe. Périodiquement, surviennent des incidents de frontières à l'instigation de telle ou telle partie de l'administration marocaine. Mais la probabilité est plutôt aujourd'hui à la gestion du statu quo. Le Maroc encaisse de plantureux droits de douane sur le commerce avec les 2 esclaves, de nombreux villages marocains voisins vivent de la contrebande, les ports francs des 2 villes sont remarquablement organisés, le tourisme s'y développe, et ce matin encore, la Croix-Rouge espagnole distribuer des colis alimentaires aux quelques 2000 candidats à l'immigration restés sur place après la tentative d'invasion de Ceuta il y a 6 semaines.
12: Merci beaucoup, Quentin Dickinson.
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1: Vous connaissez Séverine ? Première femme à gagner sa vie en tant que journaliste en France, elle fut aussi la première à diriger un grand quotidien, Le Cri du Peuple, fondé par Jules Vallès en 1871. Elle bouscula l'ordre établi pour se faire une place dans le journalisme de terrain, jusqu'alors réservé aux hommes. Toute sa vie, elle mit sa plume au service de la lutte contre les injustices. Séverine naît Caroline Rémy à Paris en 1855. Ses parents sont de petits bourgeois qui vivent à deux pas de Tortoni, le QG des journalistes parisiens. Séverine sera la première femme à y rentrer en tant que journaliste. Au sens du devoir, ce qu'on doit ou ne doit pas faire, que tente de lui inculquer sa grand-mère, elle préfère le sens de la justice et a tendance à vouloir faire tout ce qui lui est interdit, par exemple lire le journal. À 16 ans, ses parents lui donnent le choix entre se marier et devenir institutrice. Elle est mariée à un homme violent dont elle arrive à se séparer assez vite. Comme beaucoup de femmes de son époque, c'est une rencontre avec un homme qui fait basculer sa vie. En ce qui la concerne, c'est Jules Vallès. En 1880, elle s'investit dans son journal Le Cri du Peuple, fondé en 1871 pendant la Commune de Paris et relancé en 1883. À ses côtés, elle découvre le métier de journaliste en même temps que les convictions sociales qu'elle défendra toujours. Avec les pauvres, toujours, malgré leurs erreurs, malgré leurs fautes, malgré leurs crimes, écrit-elle dans Le Cri du Peuple en 1887. Elle est la seule femme dans un univers entièrement masculin, alors on dit d'elle qu'elle est la maîtresse du directeur, mais Séverine écrit. Ses deux premiers articles sont signés Séverin, puis au troisième, elle devient Séverine. À la mort de Jules Vallès en 1885, elle devient directrice du quotidien et le reste jusqu'en 1888. Dans son dernier article pour le journal, intitulé « Adieu », elle écrit « Ce que je vais faire maintenant, c'est l'école buissonnière de la Révolution ». J'irai de droite ou de gauche, suivant les hasards de la vie, défendant toujours les idées qui me sont chères, mais les défendant seule. Autrice de plus de 6000 articles et chroniques, Séverine collabore à de nombreux journaux, peu regardante parfois sur leur ligne politique tant qu'elle garantit son indépendance. Journaliste en vogue à la Belle Époque, elle devient une personnalité publique et la cible de nombreuses critiques. Contre le journalisme assis, concédé aux femmes, elle défend un journalisme debout, et va sur le terrain. Avant elle, le reportage qui nécessite de se déplacer dans les espaces publics est réservé aux hommes. Séverine devient ainsi la première femme reporter et développe un style inédit en France, le journalisme d'identification. Elle choisit de prendre la place du sujet dont elle écrit l'histoire. Elle va dans les usines sucrières lors des grèves, elle suit les pompiers lors de l'incendie de l'Opéra Comique, elle descend dans une mine de charbon à Saint-Étienne après les coups de grisou. Elle rend ainsi compte des événements au plus près des acteurs et des actrices, pendant que ses confrères sont au chaud dans leur bureau. À la fin du 19e siècle, la misère est profonde. Séverine met sa plume au service des plus pauvres. Elle prend fait et cause pour celles qu'elle décrit. Dénonce les conditions de travail des ouvriers et des ouvrières, s'insurge contre les promesses non tenues, réclame la justice. En 1897, elle rentre à La Fronde, le journal fondé par Marguerite Durand, tenu uniquement par des femmes, de la conception à la vente, qui paraît quotidiennement de 1897 à 1903, puis mensuellement jusqu'en 1905. Pour ce journal, Séverine couvre notamment tous les procès de l'affaire Dreyfus à Rennes. Ses « Notes d'une frondeuse » en première page connaissent un franc succès. Farouche défenseuse des droits des femmes, elle milite notamment pour l'égalité dans l'éducation, au travail et le droit à l'avortement. Si, dans un premier temps, elle n'est pas militante du droit de vote pour les femmes, car elle est avant tout libertaire, elle est, avec Marguerite Durand, à l'initiative de la première manifestation féministe suffragiste le 5 juillet 1914. Toute sa vie, Séverine mit sa plume au service de la lutte contre les injustices. Sa dernière apparition publique sera pour tenter de sauver Sacco et Vanzetti en 1927. Après sa mort, en 1929, Marguerite Durand rachète sa maison de Pierrefonds et en fait une résidence d'été pour les femmes journalistes.
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1: Quelques jours avant le grand départ pour Bruxelles, Emma m'explique que lorsqu'on lui a proposé ce voyage, elle a tout de suite accepté.
2: Parce qu'on entend beaucoup parler, y a des décisions qui sont prises, on entend Ursula von der Leyen, on voit un peu des photos, mais en fait, est-ce qu'on sait vraiment ce que c'est ? Non. Voir un peu ce que c'est, se le représenter, pouvoir parler potentiellement avec des élus, ça peut être une chouette expérience.
1: Au cours du séjour, d'autres délégations de jeunes seront présentes, notamment des Grecs, des Allemands et des Belges. Une perspective qui intéresse beaucoup Alexis.
3: Moi, je reste assez ouverte à ce que je vais voir. J'essaie de pas trop avoir d'attente. Maintenant, c'est surtout les échanges avec les autres jeunes qui vont m'intéresser. Comment ils vivent leur quotidien dans leur pays, quelles sont leurs manières de s'engager par rapport à nous en Nouvelle-Aquitaine.
1: Le voyage dure du lundi 6 au samedi 11 juillet et le programme s'annonce rythmé.
4: On va à la fois donc visiter la Commission, visiter le Parlement européen.
1: Stéphanie Enfray, conseillère régionale en charge du CRJ et de la promotion sociale dans l'éducation, a co-organisé le séjour et accompagne les jeunes à Bruxelles.
4: Avoir des temps d'échange sur les politiques européennes et en particulier sur les politiques jeunesse pour qu'ils voient un petit peu les grands enjeux. Et puis la question de la gestion, parce que c'est à la fois comment fonctionne l'Europe, mais l'Europe, comment elle fonctionne, c'est en lien avec les enjeux politiques, qui aujourd'hui est aux manettes, quels sont les débats qui se font, et autour des fonds européens et comment ils vont être répartis. Donc voilà, ils vont voir un petit peu tout ça. Et ça va être aussi l'occasion de rencontrer la représentation de la région Nouvelle-Aquitaine à Bruxelles.
1: Quelques jours après leur retour de Belgique, j'ai contacté Alexis et Emma pour avoir leurs impressions. Pour Emma, son souvenir le plus marquant était surtout...
2: La découverte du Parlement européen, parce qu'on le voit quand même pas mal de fois dans les médias et tout ça, et le voir en vrai, en fait, c'est énorme. Et aller dans les locaux aussi de la Commission européenne, même visiter Bruxelles, on en entend beaucoup parler, mais ça fait toujours du bien de voir en vrai.
1: Chez Alexis, c'est une autre émotion qui domine.
5: C'est vrai que maintenant, avec 2 semaines de recul, je me dis que c'est un sentiment d'appartenance qui me reste. Je me doutais pas du tout que j'aurais pu ressentir ça. Enfin, ce qui m'intéressait le plus dans cette mobilité, c'était la rencontre des autres jeunes. Et finalement, c'est d'avoir découvert les institutions et ce qui se passe un peu au quotidien qui m'a le plus marqué, même si c'était très cool de voir les jeunes aussi d'autres pays. Mais ce sentiment d'appartenance à une jeunesse européenne, ça s'est vraiment concrétisé de voir d'autres jeunes qui finalement, la seule différence qu'on avait, c'était notre langue. Mais sinon, vraiment, on avait les mêmes préoccupations, les mêmes tendances. Donc c'était vraiment intéressant. Et ben voilà, je me sens vraiment appartenir à un territoire plus grand que la France.
1: Les deux participantes sont unanimes. Voir les institutions européennes devrait être une possibilité pour chaque jeune Européen afin de mieux comprendre les rouages de Bruxelles.
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7: Bonjour à toutes et à tous. On ouvre ce journal en Suède, où la gauche arrive en tête des élections législatives.
8: Oui, ce dimanche, 8 millions d'électeurs étaient appelés à voter pour renouveler les 349 membres du Riksdag, le Parlement suédois. C'est la gauche de Magdalena Andersson qui arrive en tête. La coalition de droite du Premier ministre sortant Ulf Kristersson et du parti d'extrême droite, les démocrates de Suède, arrive seconde. Un résultat serré qui, quelques heures auparavant, était toujours incertain, avec seulement quelques dizaines de milliers de voix qui séparaient les deux blocs. Il faudra attendre les résultats des Suédois de l'étranger, plus de 200 000 voix qui pourraient faire basculer le score.
9: Une des surprises de ce scrutin, c'est le recul de l'extrême droite, une première depuis 2010.
8: Oui, depuis son entrée au Parlement en 2010, c'est la première fois que le parti d'extrême droite suédois recule dans les suffrages. Ces élections lui étaient pourtant déterminantes. En effet, le Premier ministre sortant avait promis de les faire rentrer dans son gouvernement en cas de victoire électorale. Jusqu'ici, les démocrates de Suède n'avaient obtenu qu'un droit de regard sur la politique du gouvernement, mais pas de ministère proprement dit.
9: Malgré le fait qu'elle semble pour l'instant être en tête, la gauche ne peut pas crier victoire.
8: Avec un peu plus de 20% des voix, elle obtient son pire score depuis 1911. Le parti s'est d'ailleurs bien gardé de triompher. La création d'une coalition risque de prendre du temps.
9: Et on continue.
7: continue ce journal en Ukraine, où un train reliant Kiev à Varsovie a été touché par un drone russe ce dimanche.
8: C'est à seulement 2 km de la frontière polonaise qu'un train reliant les deux capitales a été touché. En milieu de matinée, une frappe russe a pris pour cible le train, transportant 206 passagers, mais aucune victime n'est à déclarer. La compagnie ferroviaire ukrainienne affirme que les infrastructures du rail du pays subissent actuellement une attaque systématique.
7: L'attaque crée un émoi particulier. Elle aurait peut-être visé une délégation de diplomates européens et américains.
8: Oui, sur cette même ligne de train, Kiev-Varsovie était partie quelques minutes auparavant une délégation de personnalités européennes et américaines invitée de la conférence annuelle Yalta European Strategy. À bord, notamment deux anciens premiers ministres, le britannique Boris Johnson et le suédois Carl Bildt. Leur train, qui précédait le convoi attaqué, a été immobilisé près de la frontière, puis temporairement évacué. Composée de diplomates et scientifiques, cette délégation revenait de Kiev.
7: La zone frontalière entre l'Ukraine et la Pologne est désormais fréquemment frappée.
8: Oui, plus tard dans la journée, toujours au nord-est de l'Ukraine, c'est cette fois-ci un poste frontière de Dorousk-Yagodine qui a été touché par un drone russe. Radoslaw Sikorski, ministère des Affaires étrangères polonais, a pris la parole pour dénoncer une nouvelle escalade de Moscou dans cette zone longtemps relativement épargnée. Son homologue ukrainien, Andriy Sybiha, a quant à lui mis en garde les dirigeants européens. C'est la terreur de Poutine qui vient directement frapper aux portes de l'UE et de l'OTAN.
7: Kiev réitère des demandes de nouvelles sanctions de l'UE contre la Russie.
8: Oui, lors d'un point de presse avec son homologue polonais, le ministère des Affaires étrangères ukrainien a appelé ses alliés européens à agir en conséquence et dans l'immédiat. Un embargo commercial total, une interdiction totale d'entrée sur le territoire, en somme, des sanctions puissantes et sans compromis, insiste Kiev. De son côté, Moscou a aussi réagi. Le ministère de la Défense russe affirme avoir visé des infrastructures ferroviaires utilisées pour transporter des cargaisons militaires depuis des pays européens.
7: Et on termine ce journal avec le plaidoyer du patron d'Anthropic, Dario Amodei, pour ralentir le développement de l'intelligence artificielle.
8: Ce week-end, le patron de l'entreprise américaine a appelé à ralentir temporairement la vitesse de développement de l'IA. Il explique vouloir mieux contrôler ces évolutions avant que des agents ne puissent prendre le contrôle d'Internet. Ces inquiétudes vont suite à des récentes alertes. En juillet dernier, par exemple, OpenIA avait ainsi perdu le contrôle de ses agents qui ont attaqué de façon autonome la société externe Hugging Face.
7: Des alertes qui mènent certains spécialistes à formuler des prédictions particulièrement inquiétantes quant à la direction de cette technologie.
8: Cette déclaration de Dario Amodei intervient après la démission fracassante de Jacob Coxon, un ancien salarié d'Anthropic et d'OpenIA, qui expliquait craindre à brève échéance des menaces sur la survie de l'espèce humaine. Le PDG d'Anthropic explique quant à lui craindre qu'un groupe d'agents puisse être capable de prendre le contrôle intégral d'Internet d'ici moins d'un an, entraînant des risques sécuritaires majeurs, mais aussi des pertes potentielles de centaines de milliards de dollars.
7: Ces prises de position ont entraîné des réactions diverses.
8: De son côté, Donald Trump a critiqué la décision, voyant d'un mauvais œil tout ralentissement. À l'inverse, et de façon inédite, c'est OpenIA et Elon Musk qui ont salué la prise de position d'Anthropic. Vendredi, le porte-parole de la Commission européenne s'était également positionné en faveur d'une régulation, expliquant, je le cite, qu'il a été grand temps que ses fournisseurs mettent de l'ordre dans leurs affaires et veillent à garder leur modèle avancé sous contrôle.
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1: En France, sur les 60 000 livres publiés chaque année, seuls 8% sont un jour adaptés pour les personnes qui ne peuvent pas les lire avec leurs yeux. Un désert du livre que des milliers de bénévoles tentent de combler. Charles préside la Bibliothèque Sonore de Lille.
2: Ils peuvent avoir accès à l'ensemble du catalogue de l'association, qui fait désormais 27 000 livres.
1: Pour comprendre ce que ça change vraiment, il suffit d'écouter celles et ceux qui en bénéficient au quotidien, comme cette retraitée abonnée depuis déjà plus de 10 ans.
3: Alors je lis beaucoup, je trouve que les programmes télé sont pas terribles, alors quand je suis dans un livre qui me plaît, j'arrête de faire ma cuisine, je lis, je relis l'après-midi, je relis le soir.
1: À force d'écouter les mêmes voix, elle a fini par les reconnaître et parfois même par les surveiller d'une oreille attentive.
3: En ce moment, je suis en train de lire ce livre, là, rien ne s'oppose à la nuit. Alors c'est une dame que je suppose être d'un certain âge, elle parle très posément, mais de temps en temps, sa langue fourche. Alors elle continue, imperturbable, mais je trouve ça génial parce que déjà être bénévole pour enregistrer des livres comme ça, c'est fameux. Hein.
1: Des donneurs de temps mais aussi des donneurs de voix, Nicole en fait partie depuis longtemps. Elle enregistre des livres, anime un atelier de lecture et vérifie aussi le travail des autres bénévoles. Et il ne suffit pas de savoir lire pour être un bon donneur de voix.
4: Premièrement, de lire de façon naturelle. Éviter tout ce qui est théâtralisation aussi, c'est pas la peine. Éviter d'être monotone, d'avoir une lecture trop scolaire. On dit souvent, moi je dis souvent aux donneurs de voix, vous n'êtes pas en train de lire un livre, vous ne lisez pas un texte. Vous êtes en train de

0: disant permettez aux malades d'aller dans d'autres mondes pendant le temps de la chimio. Et puis après, quand on sort de chimio, on est fatigué. Donc certains audiolecteurs nous ont dit, je rentre, je me mets un livre et je ferme les yeux et je suis ailleurs.
1: Un dispositif qui fonctionne en plein régime, presque 3000 bénévoles à l'échelle nationale. Mais ce qu'il faut aujourd'hui, c'est faire connaître l'association aux personnes concernées.
2: Il ne faut plus qu'une personne empêchée de lire ignore notre existence.
0: On n'a rien à vendre, on a tout à donner. On a envie de donner. C'est le sens de notre présence.
1: Aujourd'hui, 105 bibliothèques sonores maillent le territoire français. Toutes cherchent la même chose, des voix, du temps et surtout des audiolecteurs pour leur donner un sens.
3: C'était un reportage d'Euradio à Lille. 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
1: Bonjour Stéphanie Taupin.
2: Bonjour Laurence.
1: Vous êtes cofondatrice de l'agence Les Éclaireurs du Voyage et aujourd'hui vous nous emmenez presser des olives.

0: Oui, il y a un peu de ça. Je le dis souvent, ce qui fait la richesse d'un voyage, au-delà des paysages de cartes postales, sont souvent les rencontres, les petites expositions de village et puis la découverte des savoir-faire locaux. En Grèce, la culture de l'olive a façonné l'économie locale. Et donc, c'est intéressant de remonter un petit peu dans le passé. Je vais vous parler du petit musée d'Égarès.
1: Alors, où nous emmenez-vous exactement?
0: Alors, sur l'île de Naxos, c'est la plus grande île des Cyclades dans la mer Égée, schématiquement entre les célèbres îles de Mykonos et de Santorin. Elle est connue pour ses plages de sable fin, mais Naxos, c'est aussi un paysage plus rural, verdoyant, des petits villages perchés dans les hauteurs, et puis quelques vieux moulins à huile. Donc celui d'Égarès date des années 1800.
1: Et quelle est son histoire, Stéphanie Taupin?
0: Alors ce moulin a été construit par la famille Yanos, et depuis il a été transmis de génération en génération. À l'époque, il pressait les olives de toutes les communautés environnantes. Il a récemment été rénové, faut dire qu'il en avait bien besoin, et il a été transformé en petit musée. On y voit donc du coup la vieille meule de pierre, et puis la culture et la transformation des olives y sont plutôt bien expliquées. À la fin de la visite, prêtez-vous à une petite séance de dégustation, ou bien restez un petit peu plus de temps pour profiter du petit café en terrasse. Surtout, goûtez à la nava. C'est une petite purée de pois cassés, veloutée, crémeuse même, et typique de l'île, absolument à mettre dans son sac et à ramener à la maison pour se faire des mezzés au retour.
1: Y a-t-il beaucoup de producteurs sur l'île?
0: Alors, ils ne sont pas si nombreux que ça, et il faut savoir que ce sont des petits producteurs. On parlait là de l'huile d'olive et de ses dérivés, mais un autre trésor de Naxos, c'est son miel. Le miel de thym notamment, qui est particulièrement parfumé. Nous vous recommandons notamment, à Damariounas, la visite d'une petite exploitation bio pour voir la récolte du miel et puis les différentes étapes, avant la mise en pot. Donc Naxos, c'est ça, des moments gourmands qui se transforment en moments curieux.
1: Et Naxos a-t-elle aussi des vieilles pierres, des sites archéologiques?
0: Oui, Laurence, il serait dommage d'ailleurs de passer à côté du temple d'Apollon, ou Portara, comme on dit en grec, une porte géante qui a survécu au siècle, alors que le temple lui-même n'a même jamais été achevé. Elle est plantée sur un petit îlot face au port de Naxos, donc c'est impossible de la manquer quand on arrive en bateau sur l'île. Et puis, pour rester dans le même thème du terroir, nous vous conseillons d'aller jusqu'au temple de Déméter. Il a été érigé en l'honneur de la déesse de l'agriculture, Déméter, pour la remercier de la fertilité du sol. Au milieu du paysage montagneux et de la végétation méditerranéenne, c'est un site qui reste préservé et encore peu fréquenté.
1: Et s'il n'y avait qu'un mot à retenir pour symboliser Naxos, Stéphanie Taupin?
0: Fertile.
1: Merci beaucoup, Stéphanie Taupin. Je rappelle que vous êtes cofondatrice de l'agence Les Éclaireurs du Voyage.
0: Merci Laurence, à bientôt.

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2: Bonjour et bienvenue dans la matinale d'Europe 1. Nous sommes le mardi 15 septembre, 8h10. Nous entrons dans la campagne présidentielle française. Deux fois par mois, l'historien Sylvain Kahn prend un fait de campagne pour le replacer dans l'histoire politique française et européenne. 8h20, direction les montagnes franco-italiennes aujourd'hui. Mais d'abord, l'actualité du continent, c'est le journal européen avec Léa Marchal. Bonjour Léa.
3: Bonjour Antoine.
2: Dans l'actualité aujourd'hui, les eurodéputés réunis à Strasbourg vont débattre cet après-midi de la crise migratoire à Ceuta.
3: Oui, juste après les votes, aux alentours de 13h, les députés vont débattre de l'instrumentalisation des migrants à Ceuta et du besoin d'une réponse coordonnée à l'échelle de l'UE. On l'imagine bien, les groupes politiques au Parlement européen ont des attentes très différentes. Les élus de droite demanderont sûrement des frontières plus étanches et des protocoles accélérés pour renvoyer les personnes migrantes chez elles. Pour la gauche, il s'agira probablement de dénoncer l'instrumentalisation des migrants à des fins politiques. Pour rappel, une enquête pénale a été ouverte la semaine dernière en Espagne. Le Centre national de l'immigration et des frontières en Espagne a transmis des éléments aux autorités selon lesquels des membres des forces de sécurité marocaines aurait guidé les migrants vers la frontière et la plage à Ceuta.
2: Nous restons à Strasbourg pour la seconde actualité et nous passons à demain. Cette fois, la présidente de la Commission européenne, Ursula von der Leyen, devrait bien annoncer un texte pour réguler l'accès des mineurs aux réseaux sociaux.
3: Oui, cela fait partie des annonces les plus attendues de la part de la présidente de la Commission lors de son discours annuel sur l'état de l'Union demain. La Commission européenne a indiqué hier, a confirmé donc que sa présidente présenterait un Kids Act jeudi aux côtés de la Commission européenne, aux côtés de la commissaire européenne au numérique Ena Virkkunen. Le titre ne laisse donc pas de place au doute et selon nos informations, elle devrait bien présenter un règlement, une législation donc, et non pas une simple recommandation pour imposer un âge minimum sur les réseaux sociaux. Il faudra toutefois attendre demain au minimum pour connaître l'âge finalement retenu.
2: Autre actualité en bref, Léa, l'attaque d'un drone russe contre un train ukrainien à seulement 2 km de la Pologne continue de faire réagir.
3: Oui, c'est arrivé dimanche, un drone russe a explosé sur un train ukrainien qui arrivait en Pologne. Les passagers étaient justement en train d'évacuer en raison des risques d'attaque. L'explosion n'a fait aucune victime, mais les Ukrainiens et les Européens soupçonnent que le drone ne visait pas ce train, mais un autre qui le précédait et qui était en avance. Celui-ci transportait des personnalités de haut niveau, l'ancien Premier ministre britannique Boris Johnson, ainsi que l'ancien chef de la CIA David Petraeus. Pour le chef de l'OTAN, Mark Rutte, cette attaque montre à quel point Vladimir Poutine est désespéré. Il pense pouvoir nous empêcher de continuer notre soutien à l'Ukraine, mais il se trompe, a-t-il déclaré. Même son de cloche chez la haute représentante de l'Union pour les affaires étrangères de l'UE, Kaya Kallas, qui appelle à ne pas se laisser intimider.
2: Nous passons, Léa, à votre décryptage du jour, et vous nous parlez aujourd'hui des États-Unis qui s'indignent, tiens donc, de la direction que prend la politique industrielle européenne.
3: Oui, c'est le moins qu'on puisse dire. La semaine dernière, l'administration américaine a envoyé un document aux Européens dans lequel elle exprime son mécontentement. En cause, les dispositions de préférence européenne, on en a parlé déjà ici dans cette matinale, que l'UE veut bientôt appliquer dans son fonds pour la compétitivité.
2: Des dispositions qui pourraient effectivement affecter les relations avec les États-Unis, puisque ça va discriminer les entreprises américaines, c'est bien ça, hein ?
3: Oui, le but du Fonds européen de compétitivité, c'est d'encourager le développement de projets industriels stratégiques sur le continent. Et effectivement, selon les secteurs et les appels à projets, les financements pourront être conditionnés au fait que les entreprises soient établies ici en Europe.
2: Mais ça ne veut pas dire, Léa, qu'une entreprise américaine ne pourra plus investir en Europe dans ces secteurs considérés comme stratégiques ?
3: Non, chacun pourra toujours investir là où il veut, ça c'est certain. Mais cela veut dire qu'un investisseur américain qui souhaite implanter un site de production en Europe ne pourra peut-être pas accéder à des financements européens du fait des nouvelles règles. Donc, il sera désavantagé par rapport à un concurrent local. Et cela peut aussi avoir des conséquences sur les fournisseurs de matériaux américains. Si vous êtes un porteur de projets industriels stratégiques en Europe et vous vous fournissez en grande partie aux États-Unis pour vos matériaux, vous voudrez peut-être relocaliser votre approvisionnement ici pour remplir les critères du fonds et ainsi toucher des financements.
2: Mais Léa, dans ce texte, il y a la possibilité de conclure des accords avec des pays tiers pour qu'ils s'associent au programme et qu'ils soient donc considérés en quelque sorte comme européens. Ce n'est pas quelque chose que les États-Unis envisagent ?
3: Oui, s'ils l'envisagent d'être associés au Fonds européen de compétitivité, c'est même ce qu'ils demandent dans leur document. Mais le problème, c'est que quand l'UE passe de tels accords d'association, elle le fait moyennant paiement de la part des pays partenaires. Je vous donne un exemple. Le Canada et le Royaume-Uni sont associés au programme de recherche Horizon Europe, qui finance des chercheurs. Mais pour cela, ils ont dû payer un certain montant. Et ça, c'est hors de question pour les États-Unis. Donc, ils réclament à l'UE d'abandonner toute cette histoire de préférence européenne ou bien de s'assurer que les États-Unis pourront bénéficier du même traitement que les Européens. Sinon quoi, ils menacent de mesures de riposte. Ils pourraient par exemple appliquer le même type de restriction à l'égard des entreprises européennes. Ils le disent clairement dans leur document.
2: Alors pour finir Léa, quelle est la porte de sortie dans cette affaire pour l'Union Européenne ?
3: Une option serait de poursuivre sur la même voie et de serrer les dents pour que les Américains ne mettent pas leurs menaces à exécution. Mais une autre porte de sortie, ce serait de conclure un accord pour associer les États-Unis au fonds de compétitivité.
2: Non, une contrepartie financière, donc c'est bien ça, hein ?
3: Oui, en principe c'est ça, sauf qu'ici, l'UE ne négocierait pas une contrepartie financière parce que les Américains ne voudront jamais payer, mais elle demanderait une contrepartie commerciale. Je pense par exemple aux droits de douane américains sur l'acier. Ça fait des mois que les Européens réclament une solution pour supprimer ces tarifs américains en vain. Donc c'est peut-être là quelque chose qui pourrait se négocier. En tout cas, c'est ce à quoi je pense en tant que journaliste qui a couvert les relations commerciales entre l'UE et les États-Unis pendant plusieurs années. Mais je sais aussi que les États-Unis sont très durs en négociation, donc rien de tout ça ne sera facile.
2: Et nous suivrons ça évidemment dans la matinale d'Europod. C'était le journal européen de Léa Marchal. Merci Léa. Vous trouverez ce journal en replay dans quelques instants sur votre plateforme d'écoute préférée. Restez avec nous. Dans un instant, nous retrouvons l'historien Sylvain Kahn pour sa première chronique dans la matinale d'Europod. Ce sera juste après cette annonce.
4: Depuis le début de cette année 2025, nous assistons à une nouvelle escalade de la guerre qui déchire l'Est de la République démocratique du Congo.
5: Cette guerre, qui dure depuis maintenant 3 décennies, est l'une des plus meurtrières depuis la fin de la Seconde Guerre mondiale.
6: Et pourtant, sur la scène internationale, elle est souvent passée sous silence. À peine avez-vous peut-être entendu sur les chaînes d'information ces mots.
7: Kivu,
5: M23,
6: Goma,
7: Rwanda,
5: Minerai,
7: viol des masses.
5: 7 millions de déplacés.
6: Plus de 6 millions de morts.
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2: Vous écoutez la matinale d'Europod, c'est l'heure de l'interview européenne. Et deux fois par mois, j'ai le plaisir de recevoir Sylvain Kahn. Bonjour Sylvain.
8: Bonjour Antoine.
2: Vous êtes historien et géographe, professeur à Sciences Po. Vous êtes notamment l'auteur en 2026 de l'Europe, un État qui s'ignore. Ensemble, deux fois par mois, donc, nous partirons d'un sujet qui traverse la campagne présidentielle française pour l'éclairer à la lumière de notre histoire politique et de ce qui se passe ailleurs en Europe. C'est la première chronique et nous avons le plaisir d'être ensemble en studio. Sylvain, quel sujet avez-vous choisi aujourd'hui ?
8: Aujourd'hui, Antoine, j'ai choisi d'évoquer le fait que Marine Le Pen, dans son discours de rentrée à Hénin-Beaumont dimanche, avant-hier, donc, est revenue une fois de plus sur un sujet qui lui tient énormément à cœur, à savoir que si elle était élue présidente de la République, elle organiserait très rapidement un référendum pour changer la Constitution, rien que ça, et je crois même qu'il a été précisé qu'elle le ferait le jour correspondant au premier tour des élections législatives, puisqu'elle a l'intention de dissoudre dans l'hypothèse où elle est élue.
2: Et voilà. Cela autour de mesures fortes du RN, hein, sur l'immigration notamment.
8: On peut même dire sur la préférence nationale, qui maintenant s'appelle priorité nationale. Or, évidemment, le problème que ça pose, c'est un problème qu'on connaît très bien sous la Ve République, c'est qu'en réalité, elle dit vouloir passer par ce qui est l'article 11 de la Constitution française, qui permet effectivement l'utilisation du référendum, mais il se trouve que pour faire un référendum sur la Constitution et non pas sur l'organisation des pouvoirs publics, le Sénat par exemple, ou sur une loi sociale ou économique, il faut passer par l'article 89 de la Constitution française, qui suppose qu'il y ait d'abord un projet de loi référendaire voté en termes identiques par le Sénat et l'Assemblée nationale. Donc, ce problème, puisque Antoine, vous disiez tout à l'heure qu'il faut éclairer ça par l'histoire politique de la France.
2: Et on va y venir, oui.
8: Voilà. Mmh. Le problème, c'est que donc, il n'est pas constitutionnel d'utiliser l'article 11 pour convoquer un référendum dont la question porte sur un changement de la Constitution française.
2: D'accord. Alors, c'est très technique, mais important de le préciser. Revenons à la politique, avant de parler de l'histoire. Qu'est-ce que Marine Le Pen cherche à faire politiquement avec ce référendum ?
8: On peut le dire très simplement, sans rentrer dans les détails techniques, justement, elle cherche tout simplement à s'affranchir de l'état de droit. Voilà. Puisque elle sait très bien, en réalité... Tout le RN, c'est très bien, y compris, maintenant, ils ont un peu staffé, ils ont quelques juristes, enfin bon, ils réussissent à avoir des gens, comme ils s'approchent du pouvoir, parmi les élites, il y a des gens qui vont à la soupe.
2: Montent en compétence, ouais,
8: ouais. Ouais. Donc du coup, le RN monte en compétence, enfin, il essaye. Mm-hmm. Et donc, ils savent très bien que on peut pas introduire la priorité nationale dans la Constitution, c'est anticonstitutionnel. Ça serait censuré par le Conseil constitutionnel. Donc, s'il y avait un projet de loi référendaire passant par l'article 89, ça passerait pas. Mm-hmm. Donc, du coup,
2: il faut
8: faire un espèce de coup de force constitutionnel, entre guillemets, ou un coup de force législatif. Donc, voilà. Il y a un petit bouquin qui est sorti dans la collection Tract qui dit voilà quelle révolution nationale ferait le RN en 100 jours s'il arrivait au pouvoir. Et Marine Le Pen utiliserait, peut-on penser, tous les pouvoirs qui sont immenses que confère à la Ve République le président de la République, enfin en l'occurrence la présidente. Donc, pour répondre à votre question, elle voudrait, considérablement dégrader l'état de droit et l'ordre constitutionnel en utilisant le référendum de manière anticonstitutionnelle.
2: Et dans cette chronique, Sylvain, on revient sur l'histoire pour éclairer l'actualité. Le recours au référendum pour modifier la Constitution, vous l'avez dit, fait débat. Hein. Mais pourquoi ? Et est-ce que Marine Le Pen s'inscrit malgré tout dans une histoire institutionnelle française ?
8: Oui, bien sûr. Et malheureusement pour... malheureusement pour ceux qui ont repéré qu'il s'agit d'une manipulation potentielle, elle s'inscrit dans un précédent célèbre qui est celui du général de Gaulle. Mm-hmm. Puisque le général de Gaulle, ou Charles de Gaulle, le président de Gaulle...
2: Le premier président de la Ve République.
8: Exactement, qui est arrivé au pouvoir en 58, lorsque le président a été élu au suffrage universel indirect, mm-hmm. et précisément pour... transformer la Constitution et faire en sorte que le président soit élu au suffrage universel direct, la première élection ayant eu lieu en 65.
2: Il avait utilisé déjà le référendum.
8: Mais non pas l'article 89 qui permet d'utiliser le référendum avec l'accord du Parlement pour modifier la Constitution, mais il est passé directement par l'article 11, mmh. ce qui était anticonstitutionnel. Et c'est la raison pour laquelle, d'ailleurs,
2: d'accord,
8: à l'époque,
2: ouais.
8: François Mitterrand, qui était le leader de l'opposition de gauche, a écrit son fameux bouquin « Le coup d'État permanent mmh. ». Puisque voilà. Donc en fait, l'énorme débat qu'il y a eu en 1961, c'était non seulement sur élire ou non le président de la République française au suffrage universel direct, mais c'était tout autant... le coup de force institutionnel ou constitutionnel de Gaulle lorsqu'il utilise l'article 11 pour interroger directement les Français sans passer par la case Parlement national.
2: Et Charles de Gaulle a utilisé de nombreuses fois le référendum. Il est d'ailleurs parti à la suite d'un référendum qu'il avait perdu. On va avancer, Sylvain. Autres référendums qui ont marqué notre histoire politique, 92, Maastricht évidemment, le traité qui contribue à donner naissance à l'Union européenne telle que nous la connaissons aujourd'hui et ouvre notamment la voie à la monnaie unique. Le oui à l'époque l'emporte de justesse grâce à François Mitterrand. Et puis surtout, il y a 2005, hein, le référendum sur le traité constitutionnel européen. Et là, les Français votent non. Mais quelques années plus tard, le traité de Lisbonne est ratifié par voie parlementaire. Est-ce que 2005 a durablement changé le rapport des responsables politiques français au référendum ?
8: Alors là, on s'inscrit dans une autre tradition référendaire, puisque c'est il n'y a pas de polémique ou il n'y a pas de sujet.
2: Maastricht, on le rappelle, François Mitterrand a insisté pas pour passer par le référendum. Il n'était pas obligé.
8: Il n'était pas obligé, non, bien sûr. Mais je veux dire, ratifier un traité international, puisque ça peut paraître bizarre, mais dans l'ordre juridique, le traité sur l'Union européenne est un traité international. Mm-hmm. Bon, donc ratifier un traité international en France par la voie référendaire, ça pose aucun problème de constitutionnalité. Donc on n'est pas sur le même type de polémique ou de manipulation. Et d'ailleurs, c'est arrivé sous Pompidou. C'est la première fois avec Pompidou en 72, si je ne m'abuse, qu'on a un que les Français sont amenés à ratifier un traité sur à l'époque la CEE, puisqu'il s'agit de ratifier l'adhésion du Royaume-Uni, de l'Irlande et du Danemark. Donc là, François Mitterrand s'inscrit dans une autre tradition qui est celle qu'on ratifie par référendum un traité international. Donc est-ce que ça change durablement votre question ? Est-ce que le rejet du TCE, traité constitutionnel sur l'Europe, en 2005, modifie le rapport des Français à l'Europe ? Alors oui et non, c'est-à-dire que en fait, la polémique en France, comme elle a eu lieu aux Pays-Bas d'ailleurs, puisque les Pays-Bas aussi ont rejeté par référendum consultatif. Attention, parce qu'aux Pays-Bas, le référendum est consultatif, donc ça n'avait pas force de loi.
2: Mais c'est qu'on n'a pas tenu compte de l'avis du peuple qui a voté non. Alors, et on est passé par le traité de Lisbonne.
8: Oui.
2: Les opposants de l'Union européenne diraient en force.
8: Voilà, mais là, il y a un débat qui est très intéressant, parce que là, on touche à qu'est-ce que c'est que l'Union européenne. L'Union européenne, c'est, alors on peut dire, c'est une démocratie au second degré d'État-nation. Et il se trouve qu'au moment où les Français les Néerlandais rejettent le TCE, enfin bon, disons, si on prend toute l'année 2005, enfin en tout à l'époque, il y a eu quelque chose comme, je vous dis ça de mémoire, donc je ne suis peut-être pas tout à fait exact sur les chiffres, mais il y a eu à peu près 17, il y a eu 17 procédures de ratification, et il y a 15 pays qui ont ratifié.
2: Par la voie parlementaire.
8: 13 par la voie parlementaire, si mes chiffres sont exacts, et 2 par la voie référendaire, l'Espagne et le Luxembourg. Donc en fait, les Français qui ont voté non en 2005, de leur point de vue, c'est tout à fait légitime de considérer que le traité de Lisbonne, qui est le traité modificatif, selon l'idée inventée à la fois par Sarkozy et par Merkel, et ensuite endossée par tous les chefs d'État et de gouvernement, puis à nouveau par tous les parlements nationaux, les Français qui ont voté non en 2005 s'estiment lésés ou s'estiment trahis. Mais en même temps, si on regarde les choses vues d'avion, c'est-à-dire à l'échelle... À l'époque, on était déjà 25, à l'échelle des 25. Il faut trouver une solution de compromis, parce que le problème, c'est que quand vous avez quand même 15 pays qui ont ratifié,
2: c'est vrai, mais pour le peuple français, ça reste une déchirure. Et dans son rapport à l'Union européenne, il faut qu'on avance, Sylvain. Élargissons à l'Europe. Si on regarde les 26 autres États membres, on a parlé des Pays-Bas où il y avait un référendum consultatif.
8: C'est ça.
2: Est-ce que la France se distingue par la place qu'elle donne au référendum ? Rapidement, parce qu'il faut qu'on ait encore quelques questions.
8: Oui, elle se distingue. Si on se rappelle que la Suisse n'est pas dans l'Union européenne, la France se distingue. En gros, les deux pays qui ont une... culture politique qui intègre le référendum.
2: Et la Suisse, c'est tout le temps.
8: Alors, la Suisse, c'est beaucoup plus que la France, mais la France, c'est beaucoup plus que les autres. Voilà.
2: D'accord. Au niveau de l'Union
8: européenne. Et il y a même, dans l'Union européenne, il y a même 4 pays où c'est interdit de faire des référendums. Constitutionnellement, c'est pas possible. C'est le cas notamment en Allemagne, en Belgique, par exemple, et aussi en Slovaquie, si je ne m'abuse.
2: Un mot rapide sur...
8: En République tchèque, excusez-moi.
2: Un autre référendum important, là, en Grande-Bretagne, qui aujourd'hui n'est plus dans l'Union européenne suite à ce référendum. Non. Le Brexit, qu'est-ce qu'il a changé, le Brexit, dans la façon dont on appréhende le référendum, cet outil, finalement ?
8: Alors, là, il y a
2: on a l'impression, Sylvain, que aujourd'hui, au niveau de l'Union européenne, le référendum fait peur. C'est-à-dire qu'on ne peut pas toucher au traité, on ne peut toucher à rien, parce qu'on doit passer dans certains pays par les référendums, et du coup, on n'avance plus. C'est devenu un point bloquant, finalement, le référendum.
8: Moi, je vais faire un changement d'aile, comme on dit au foot. Je considère justement que le référendum britannique sur le Brexit témoigne par l'absurde à quel point l'Union européenne est une entité démocratique. Parce que, si vous voulez, dans un ensemble supranational, dans l'histoire universelle, c'est très rare que quand une portion fait sécession, on lui dit « Ah, ben on comprend, bien sûr, c'est normal, on respecte ton choix, et non seulement on respecte ton choix, mais on va t'accompagner, et non seulement on va t'accompagner, mais en plus on va être intelligent pour deux, et voir comment on peut ensuite avoir des relations qui maintiennent des bonnes relations. C'est quand même ce qui s'est passé. C'est-à-dire que Boris Johnson voulait... Si on avait laissé faire Johnson, on aurait eu un Brexit sec, alors qu'aujourd'hui, on a le Brexit plus l'accord de commerce et de coopération, qui est pas mal moins bien, puisque Mac Carney va parler à Strasbourg demain ou après-demain, qui est 13 ans de ça du CETA. Mais il y a quand même des relations institutionnalisées entre le Royaume-Uni et l'UE. Donc en fait, de mon point de vue, je trouve que ce référendum sur le Brexit témoigne de l'intérêt, justement, et de la maturité des Européens avec l'outil référendaire. Et d'ailleurs, on peut dire pareil avec l'Islande.
2: Revenons, et pour terminer, parce qu'on doit terminer, Sylvain, malheureusement, mais pour boucler la boucle, Marine Le Pen présente le référendum comme un moyen de rendre la parole aux Français. Mais est-ce qu'on peut aussi voir une manière de contourner le Parlement, les autres contre-pouvoirs, voire les principes de l'Union européenne, et le RN ferait ce qu'a fait, ce qu'ont fait d'autres dirigeants et libéraux en Europe? Est-ce qu'on peut le voir comme ça très rapidement, parce qu'on doit conclure?
8: Oui, ça, tout dépend de la question qui est posée. C'est-à-dire, si on utilise le référendum pour faire voter, oui, le cas échéant, à un peuple, en l'occurrence les Français, pour faire quelque chose qui va à l'encontre de l'ordre constitutionnel européen, la réponse est oui. Si on utilise le référendum dans un cadre constitutionnel, qu'il soit européen ou national, légal, la réponse est non.
2: Ça conclut donc notre chronique. On se retrouve dans deux semaines. Sylvain, merci beaucoup.
8: Avec plaisir.
2: Et à bientôt. Donc, j'invite nos auditeurs à retrouver votre livre « L'Europe, un État qui s'ignore ». Et je vous propose, pour cette troisième séquence de la matinale, de partir maintenant, comme chaque mardi, à la découverte d'un territoire, contenu qui a été préenregistré. Bonne écoute. Merci d'écouter la matinale d'Europod. C'est l'heure d'affaires européennes. Et cette semaine, direction la montagne, à l'horizon sommet, piste de ski et course d'ultra-trail. Des images qui racontent aussi une réalité économique. La montagne vit encore beaucoup du tourisme, notamment en hiver. Mais comment créer de l'activité toute l'année? Et comment permettre à celles et ceux qui veulent entreprendre en montagne d'y rester et d'y développer leurs projets? Entre la France et l'Italie, le projet MonLab tente d'apporter des réponses en accompagnant de jeunes entrepreneurs grâce à de la formation, du mentorat et une dynamique collective. Pour en parler, je reçois Sandrine Agnelli. Bonjour.
9: Bonjour.
2: Vous êtes chargée de mission au sein de la coopérative d'activité et d'emploi Petra Patrimonia, partenaire français de ce projet MonLab. Alors pour commencer, le constat de départ de MonLab, c'est qu'il reste difficile de créer son activité en montagne. Il y a moins de réseaux qu'en plaine, moins d'accompagnement, parfois davantage de difficultés à investir. Qu'est-ce qui rend aujourd'hui l'entrepreneuriat particulièrement compliqué dans ces territoires ?
9: Alors, dans ces territoires, je dirais que c'est surtout que ces difficultés que vous avez énumérées, elles se cumulent. Parce qu'on va être et éloigné des services et des réseaux d'accompagnement, qui sont souvent concentrés d'ailleurs sur les agglomérations. Et puis, on est éloigné des recherches de financement, des difficultés de mobilité, et même de mise à disposition de foncier, ne serait-ce qu'un petit local, en fait. Voilà. Et donc, pour un jeune qui veut se lancer, cette accumulation de contraintes, elle va vite devenir décourageante. Donc, l'enjeu du projet MonLab, c'est justement de créer une dynamique de réseau, d'accompagnement, d'opportunités, pour que le fait d'entreprendre bien ne soit plus un obstacle.
2: Je le disais en introduction, on associe beaucoup la montagne au tourisme, ce qui peut être positif, mais parfois c'est trop. Donc vous voulez aussi sortir du sur-tourisme, du trop-tourisme, du tout-tourisme plutôt. Quel type d'activité peut-on développer en montagne pour diversifier durablement l'économie de ces territoires ?
9: Alors oui, en effet, pour sortir donc de cette dépendance en fait au tout tourisme qui est quand même assez ancré en tout cas sur le territoire côté français qui est impliqué dans ce projet et qui est même lié aussi à la saisonnalité, vous en parlez beaucoup d'hiver. L'été aussi, avec les trails, avec les randonnées, etc. Mais pour cela, nous, on voudrait peut-être dévier sur le sport ou le bien-être, mais aussi on peut développer tout ce qui est artisanat, tout ce qui est service à la personne, le numérique ou la valorisation du patrimoine. En fait, l'idée, c'est de répondre en fait aux besoins d'un territoire et de répondre avec des projets qui créent du lien, en fait, et qui mettent le citoyen au cœur du développement. Et moi, je compare souvent, justement, un territoire où on est presque sous perfusion du tourisme avec des territoires qui n'ont pas de station de ski, de station de montagne et qui arrivent à créer une vraie dynamique parce qu'ils ont mis le citoyen au cœur et que, du coup, le tourisme vient en complément, puisque ces régions sont quand même visitées. Et je pense que c'est plus stable, plus durable dans le temps et que de ne pas dépendre que du tout au tourisme.
2: Et donc, l'ambition, c'est bien de généraliser ce modèle. Concrètement, venons-en à vos activités quotidiennes. Vous allez accompagner un petit groupe d'une dizaine d'entrepreneurs français et italiens avec de la formation, du mentorat. Parlez-nous de cet accompagnement. Comment il fonctionne et qu'apporte cette dynamique collective ?
9: Alors concrètement, donc on va donc accompagner 5 Français et 5 Italiens, donc une petite dizaine, comme vous l'avez dit. Ces entrepreneurs vont bénéficier d'une formation sur les fondamentaux de l'entrepreneuriat, mais aussi sur une formation avec des modules spécifiques aux enjeux propres de l'entrepreneuriat en montagne et de la dimension transfrontalière. Donc c'est un programme que l'on a construit sur mesure. Il va y avoir donc tout ce qui va être un peu fondamental, le marché, le modèle économique, la stratégie d'entreprise, la gestion financière, la conquête commerciale, mais aussi des modules vraiment spécifiques. Et l'idée, c'est de ne plus être isolé et d'apporter une dynamique, en fait, à la fois trans-entrepreneur et trans-frontalière.
2: Pour être très concret, si j'ai 25 ou 30 ans, une idée d'activité, mais peu d'expérience et peu de réseau, qu'est-ce que mon lab peut concrètement m'apporter ?
9: Alors, ça va vous permettre de passer, en fait, de l'idée au projet. On va vous aider à vérifier si votre idée répond à un besoin. On en parlait tout à l'heure, il faut écouter les besoins aussi du territoire, construire votre modèle économique, définir la stratégie, comprendre concrètement comment est-ce que on devient entrepreneur, qu'est-ce que ça signifie. Et puis, vous allez être entouré avec d'autres entrepreneurs, avec des personnes qui connaissent la réalité d'un territoire de montagne. Il y aura du mentorat, comme on l'a évoqué tout à l'heure. Et en fait, vous allez pouvoir être vraiment dans une dynamique montante, en fait, qui va pouvoir vous amener à concrétiser ce projet.
2: Et c'est
9: pas
2: ça.
9: Tout seul.
2: Et c'est nécessaire quand on est entrepreneur, et je le suis, on peut se sentir parfois un peu seul, et j'imagine particulièrement dans ces territoires de montagne, donc c'est là que vous agissez, c'est très clair. Le projet, il est franco-italien, pourquoi cette dimension transfrontalière, et finalement qu'est-ce que les entrepreneurs français et italiens peuvent apprendre les uns des autres ?
9: Alors, c'est vrai que la dimension transfrontalière dans ce projet, elle est importante parce que les territoires de montagne français ou italiens, ils connaissent des problématiques communes, mais ils ne vont pas y répondre forcément de la même manière. Voilà, on le voit sur notre territoire qui est très donc tourisme, très voilà, qui n'est pas forcément le pendant sur le l'aspect italien. Mmh. Alors du coup, ce binôme franco-italien, ben ça va justement permettre à ces entrepreneurs de confronter leur expérience, la réalité, les réalités de chacun de leurs territoire, en fait, leur façon d'entreprendre aussi, puisque il n'y a pas forcément la même mentalité entre un jeune entrepreneur français, un jeune entrepreneur italien. Un veut avoir peut-être plus raison à faire de prendre des risques, etc. Ouais. Ça peut aussi être entre deux entrepreneurs français. Donc c'est quand même intéressant, ce petit mélange, on va dire, d'entrepreneurs, cette dynamique qu'il va y avoir. Ils vont partager leurs pratiques, ils vont développer leurs contacts. Il va peut-être y avoir des opportunités aussi de projets transfrontaliers. Et puis on va créer, nous, un véritable réseau entre ces deux territoires.
2: Et donc ça permet de sortir les uns et les autres, les Français, les Italiens, qui n'ont pas forcément toujours les mêmes problématiques, de leur isolement. C'est ça vraiment qui est au cœur de ce projet. Un mot sur le projet qui bénéficie d'un financement européen via le Fonds européen de développement régional. Très concrètement, qu'est-ce que ce financement permet de mettre en place qui n'aurait pas été possible autrement?
9: Alors, ça permet surtout de travailler à l'échelle transfrontalière. Parce qu'on aurait pu chacun de notre côté élaborer une petite tentative de dynamique. Et donc ça permet aussi de réunir les partenaires français et les partenaires italiens, de co-construire cette formation qui sera commune en fait, et donc qui intégrera toutes les spécificités dont on vient de parler, et puis d'expérimenter un parcours innovant pour créer ce réseau. Sans ce soutien, ça aurait été plus difficile de le faire à cette échelle, en fait.
2: Un mot sur le long terme, pour terminer. Donc, ce projet, on l'a vu, démarre et très concrètement avec ces échanges entre entrepreneurs. Quelle est la vision de long terme ? Qu'est-ce que vous voulez construire ? Qu'est-ce que vous allez essayer de construire pour l'avenir ?
9: Donc l'idée, c'est de construire une web académie, en fait, donc une académie franco-italienne numérique, on va dire, avec à partir de cette formation, même si il va y avoir l'intervention évidemment de nombreuses personnes, comme des formateurs ou des entrepreneurs inspirants, des mentors, etc. C'est quand même d'avoir cette base de formation commune avec des modules spécifiques aux réalités de la montagne, comme je l'ai dit tout à l'heure, à la coopération transfrontalière aussi, et d'avoir une plateforme d'apprentissage en ligne avec un réseau de formateurs d'acteurs, de mentors et d'entrepreneurs, comme je disais, mais qui seraient durablement mobilisés au service de ces territoires, en fait. Voilà. Donc, d'arriver à créer les bases de quelque chose qui va se développer sur du long terme.
2: Et cette plateforme, elle serait accessible à tous. L'idée, c'est aussi de partager les enseignements de cette initiative, hein, j'imagine.
9: Tout à fait.
2: Ouais. Merci beaucoup, Sandrine Agnelli, d'avoir été avec nous ce matin.
9: Merci à vous.
2: Mon Lab, je rappelle, c'est un projet franco-italien pour accompagner celles et ceux qui veulent entreprendre autrement dans les territoires de montagne. C'était Affaires européennes et vous écoutez la matinale d'Europod. 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Voilà, c'était la matinale d'Europod. Merci infiniment pour votre écoute. À demain.
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2: Donetsk, c'est l'Ukraine.
1: Donetsk, c'est l'Ukraine.
3: Comme chaque année depuis 16 ans, Volodymyr est toujours celui qui guide le cortège lors de la fête de l'indépendance ukrainienne. Évoquer l'Europe dans ses slogans est un symbole indispensable lors de cette journée.
4: Nous sommes en France, nous partageons des valeurs. Nous sommes ensemble, pas par des raisons géographiques, mais par des raisons des civilisations. C'est très important de souligner qu'on partage des valeurs européennes. Et le début de l'attaque brutale de la Russie contre l'Ukraine était exactement au moment du Euromaïdan, de notre espoir de rejoindre l'Europe libre. Parce que la Russie, elle a d'intérêt de nous inscrire.
2: Soutenez l'Ukraine !
5: Soutenez l'Ukraine !
3: Un peu plus loin dans la foule, il y a Alexandra Bertin. Alors que son pays est toujours en guerre contre la Russie, la présidente d'Ukraine Amitié a voulu mettre l'accent sur la situation des enfants ukrainiens enlevés par l'armée russe.
6: C'est l'occasion de parler des sujets qui nous importent beaucoup, comme le soutien en fait des otages civils, des enfants déportés par les Russes. Donc là, on lance en fait appel à constituer un comité de soutien qui va donner la voix à tous ces otages. En tout cas, pour Bordeaux, on a sélectionné deux otages civils qui sont détenus en Russie et dans les territoires occupés. Et on aimerait que la mairie donc, parraine ces deux otages et lance une campagne d'affichage et une campagne de médiatisation à ces sujets-là.
3: Justement, l'adjoint au maire chargé des coopérations européennes et internationales, Pierre de Gaëtan Njikam, était présent lors de ce 35e anniversaire de l'indépendance ukrainienne.
7: La ville et Bordeaux Métropole ont souhaité manifester leur solidarité avec le peuple ukrainien, surtout dans ces moments extrêmement tragiques que nous vivons, pas simplement depuis quelques jours, mais encore et encore. Et donc, il était important pour notre territoire et notre métropole, avec la volonté de Thomas Cazenave, de dire que nous sommes là, aux côtés de l'Ukraine, pour la liberté, pour le droit, pour la paix, et puis surtout que nous allons très prochainement engager un rapprochement avec la ville de Jytomyr en Ukraine. Donc nous voudrions pour cela montrer que les principes et les convictions qui sont les nôtres ne sont pas simplement des mots, mais qu'on peut concrètement consolider des choses qui ont commencé déjà à être faites dans tous les domaines.
3: S'achève sur les quais de la Garonne dans une ambiance festive, rythmée par des titres populaires ukrainiens.
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2: Bonjour Laurent Maréchal.
3: Bonjour Laurence Aubron.
2: Alors comme tous les jours, vous nous présentez une nouveauté de la programmation musicale de radio. Une programmation que nous plaçons, je le rappelle, sous le signe de la diversité, de la parité et de la curiosité.
3: Laurence, pas de grand voyage aujourd'hui. Nous restons là où nous sommes habituellement, à Nantes, pour un nouveau titre du groupe Claptrap, formation menée par le chanteur et guitariste Éric Pasquereau, également présent, entre autres, dans les groupes Papier Tigre ou

0: La colonie de vacances. Je vous propose d'écouter aujourd'hui Shrug Emoji, Emoji haussement d'épaule, un titre qui annonce le deuxième album du groupe et dans lequel on retrouve avec un grand plaisir leur manière de tracer un improbable chemin entre dissonance et séduction immédiate, chemin que l'on suit sans jamais vraiment savoir si l'on se trouve dans un champ de ruines ou dans un chantier en cours.
1: Merci beaucoup Laurent. Un titre que l'on retrouve à l'antenne dès cette semaine sur eradio.fr et sur nos playlists New Music of the Week.

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16: Pétrie depuis son enfance de récits de voyages et d'aventures, baroudeuse passionnée, Agnès Géminet a sillonné les routes du monde inspirées par les récits des grands explorateurs, géographes et aventuriers. Alexandre le Grand, Kessel, Monfray, Pratt et Rimbaud sont ses mentors. Agnès est une littéraire qui s'amuse à vivre l'exploration urbaine, à pêcher le pigeon sur les toits parisiens pour goûter les saveurs d'une vie intense. Rencontrée sur le festival du Grand Bivouac, son parcours m'a inspiré. Sensible et profondément humaine, Agnès partage quelques chapitres de sa légende personnelle dans ce podcast « Regarde ailleurs ».
17: Alors moi c'est venu de la lecture à la base, parce que j'ai grandi en Sologne, donc c'était plutôt chasse-pêche, forêt et étang, et on voyageait pas du tout dans la famille, on était une famille nombreuse, et en fait c'est la bibliothèque, moi j'ai commencé à voyager avec les récits des explorateurs, les cartes, les maps monde, ça commençait les Jules Verne, etc., puis tous les Joseph Kessel, les Albert Londres, et donc je me suis dit c'est explorateur, c'est vraiment ce que je veux faire, aventurier, mais effectivement à l'école il n'y avait pas trop le cursus, donc j'ai fait avec, j'ai composé avec tout ce que j'ai pu, donc que ça soit le sport, j'étais fan aussi de cinéma, donc je me suis dit ça serait formidable d'être cascadeur, mais bon à l'époque j'ai pas pu quand j'étais ado, donc je me suis tourné vers tous les métiers qui se rapprochaient le plus de l'aventure, mais qui étaient pas forcément, qui étaient quand même des métiers qui n'étaient pas aventuriers, donc j'étais un peu prof d'escrime, et puis...
16: Avant de tout me détailler, on va revenir là dans le... Tu parles, t'as commencé à voyager avec les lectures, t'as quel âge à ce moment-là ? C'est quoi ta première BD ou ton premier livre qui t'a mis des étoiles dans les yeux ? On est à quelle époque ? Quel âge as-tu à ce moment ?
17: Les lectures, dès que j'ai commencé à lire le CP, quoi, tout de suite, je suis devenu boulimique de lecture, et alors les premiers livres qui m'ont vraiment marqué, sur le voyage, c'était les Jules Verne, donc Michel Strogoff, et ensuite Joseph Kessel très rapidement, donc Le Lion, toute gamine, et puis ensuite tous ces bouquins que j'ai dévorés.
16: Mais pas au CP là.
17: Non, là j'étais plus vers 10 ans, ouais. Et avant, ça a été les bouquins de... tous les bouquins illustrés, les bouquins d'exploration, que j'étais fan d'égyptologie, ouais, je pense que les premiers livres d'exploration que j'ai lus, c'était les bouquins sur l'Égypte, sur les aventures au pôle Nord, etc. Et ensuite, la littérature plus romancée qui m'est tombée sous la patte. Et les BD, donc tout ce qui a été Hugo Pratt, Tintin, bien sûr, tout ce qui était illustré, qui faisait voyager, que ce soit dans le ciel. J'adorais Tanguy et la Verdure, je voulais voyager avec des avions. Ou tout ce qui était Black et Mortimer, les films. Ouais, les films, c'est vrai que Indiana Jones a été un grand tournant de ma vie. Hein. J'avoue que le côté explorateur avec son chapeau, ça me faisait bien rêver. Et puis Cousteau, ouais, j'aimais énormément les bouquins de Cousteau. Les bouquins sur le monde merveilleux de la mer et tout ça. Donc c'est l'image, ouais, puis les cartes. Voyager en regardant des cartes et des points, ça a été un premier truc.
16: Comment tu expliques ce goût de l'aventure ? D'où ça vient ? Tu disais que ta famille n'était pas une famille de voyageurs, donc pourquoi est-ce que toi tu as nourri cette envie de l'ailleurs ?
17: Je pense que c'est le fait de... C'est vraiment les livres qui... J'ai vu un univers qui s'offre à moi, auquel j'avais pas accès au milieu de la Sologne. clairement, et auxquels j'avais pas accès. Bah, l'école, c'était chouette, hein, mais ça faisait pas rêver les métiers qu'on proposait. Et pour moi, ça a été là. Comme j'avais pas voyagé, je me suis imaginé tous les pays merveilleux, les photos de Max, que ce soit les photos de Maurice Herzog en montagne ou des Méharé dans le désert, tout ce que je lisais dans les livres et que je voyais en images, mais que je voyais jamais dans la réalité, puisque j'avais jamais dépassé Clermont-Ferrand avant mes 15 ans et mes vacances c'était en Normandie, quoi. Donc c'était un peu l'inaccessible qui m'a donné envie de faire quelque chose qui m'était pas donné de base, quoi.
16: Et donc tu as gardé ce fil rouge, cette ligne directrice dans tout ton système éducatif en te disant moi je veux être aventurière.
17: C'est ça, ouais, de dire je veux pas un métier, je veux faire je voulais pas être aventurière en forme un métier, on va dire. Moi, je voulais être un peu tous les personnages qui m'avaient fait rêver. Donc, chaque décision que j'ai prise, c'était parce que j'étais inspiré par un bouquin ou un film à la base, par une personne aussi ou par des gens comme ça. Après, les gens que j'ai rencontrés qui avaient voyagé, eux, ça m'a donné aussi vraiment envie de partir. Et c'était vraiment, bah voilà, j'avoue que Joseph Kessel m'a vraiment donné l'envie de voyager et d'aller à la rencontre de pas seulement des pays, mais des gens, parce que c'est un écrivain de l'amitié. Et ça c'était vraiment le déclencheur, le fait de se dire bah voilà, je veux vivre les mêmes aventures qu'un tel, mais différemment. Et que ça soit, c'est ce que j'aime chez Kessel, que ça soit en Éthiopie ou avec des malfrats. J'ai un amour particulier pour les gangsters et pour les bas-fonds des villes et les gens qui ont été écorchés par la vie et qu'on retrouve à l'autre bout du monde. Voilà, donc c'était vraiment le côté vivre une vie de roman, mais sans s'en rendre compte. Et puis au bout d'un moment, je me suis rendu compte que c'était faisable et que en fait la distance entre rêve et réalité, c'est Hugo Pratt qui dit ça, en fait c'est deux voies parallèles, mais on peut les emprunter toutes les deux, et super mince. Et donc c'est dès que j'ai compris que ça pouvait se faire, il y avait plus aucune limite, quoi.
16: Et très jeune, tu racontais que tu étais aussi fan de Rambo et tu t'entraînais dans la forêt avec tes frangins.
17: ouais, c'est vrai que ça, le côté s'endurcir le corps pour avoir l'esprit libre. J'étais fan de Rambo, je suis toujours d'ailleurs, et de Rocky. Je m'étais initié, bah, grâce à mes cousins, à la méthode naturelle. Donc retrouver tous les mouvements du corps humain en milieu forestier, depuis je me suis mis au parcours parce que je m'intéresse plutôt à l'espace urbain. Mais c'est vrai que le côté vivre dans la nature, essayer des techniques de survie, donc de chasse, de pêche, etc. Ça, quand j'étais gosse, c'était vraiment vivre dans la forêt, comme dans Cro-Blanc, comme dans les histoires de trappeurs. Ça c'est ce que j'ai expérimenté également. Donc mes parents là-dessus m'ont bien encouragé, aimaient beaucoup la nature. On était en nature à développer ce truc-là, quoi, à s'amuser, donc avec mes petits frères que j'ai pas mal maltraité pour s'entraîner, parce qu'il fallait faire des pompes le matin, il fallait manger son poisson, parfois boire le lait cru au lait de la vache. J'avais pas compris qu'il fallait faire bouillir, et puis expérimenter tout ce qu'on pouvait bouffer dans la nature. Donc ça, c'est un truc, que ça soit fabriquer des arcs, faire du feu par friction, qui me passionnait quand j'étais enfant, qui me passionne toujours aujourd'hui, et qui m'a permis par la suite dans mes voyages de me rendre compte que ça pouvait être utile. Parce que quand on est même, que ce soit en France ou ailleurs, dans une forêt, qui est quand même le truc qui me parle le plus, de pouvoir se faire une cabane, un abri, pouvoir faire des pièges notamment. C'est vrai qu'on va pas tout de suite faire un arc si on est deux jours en forêt, mais au moins poser des collets, dépecer un animal quand on a faim, et voilà, ça sert. Et ça sert aujourd'hui, aujourd'hui ça me sert beaucoup, surtout en milieu urbain, parce que en forêt, c'est rare. Pendant mes voyages, ça m'est rarement arrivé d'être très longtemps toute seule. Donc ouais, vivre en autonomie, même en mangeant très peu, on n'a pas forcément besoin d'avoir recours à la chasse ou un tout petit peu, ou alors plutôt la cueillette d'ailleurs. Et par contre, en milieu urbain, ouais, ça m'est arrivé d'expérimenter la façon de survivre dans des milieux urbains. Où il y a aussi de la nature d'ailleurs, parce que c'est vrai qu'on oublie souvent, il n'y a pas que du béton, il y a des parcs, etc. Et donc ouais, j'ai essayé de bouffer du pigeon parisien à Paris, ou de se nourrir avec ce que tu trouves, des plantes. Là je vois à côté, on a des herbes, un qu'à vue d'œil, il y en a au moins trois qui sont comestibles. C'est quelque chose qu'on oublie souvent, c'est quoi, il y a des espaces de nature, même tout petits, en plein milieu des villes. Et ça, le fait de pouvoir survivre un petit peu dans ces milieux-là, c'est quelque chose qui m'est venu par les par les films et bien sûr par les livres, mais de se dire voilà, on va la jouer Laurence d'Arabie et se jeter tous les matins dans les douves froides pour après pouvoir survivre dans des conditions un peu plus dures et puis profiter des gens, parce que c'est vrai que on se prend plus trop la tête pour les problèmes matériels, on a plus l'occasion de partager avec les gens, quoi, de se libérer le fait de ne pas avoir peur de dormir dans une poubelle, ça permet de voyager sans, enfin, l'esprit léger, quoi.

0: en milieu urbain, ouais, c'est vrai que j'ai remarqué plusieurs fois, il y a des endroits où les containers sont les endroits les mieux isolés. Donc si vous trouvez un container vide, ça peut être un isolant très naturel, surtout quand on n'a pas, parce que ouais, on survient, on n'a pas forcément de duvet, de couverture et tout, donc faut vraiment trouver tout ce qu'il y a. Donc en général, c'est les cartons pour s'isoler. Le container, ça peut être bien. Et alors le truc à apprivoiser le plus en milieu urbain, moi je trouve, c'est l'humidité, parce que on voit souvent, bah, les sans-abri vont plus vers le béton. Le béton, c'est plus simple. Bon, c'est dur, mais le corps s'habitue très très vite au béton. Mais on a moins d'humidité, on est plus isolé. Et puis bah, sur les pelouses, etc., il y a des arrosages automatiques souvent, ou alors c'est l'humidité du matin. Et du coup, ça, c'est un travail, ouais, de trouver d'abord, ouais, quand on essaie de survivre en milieu urbain, de trouver les endroits les plus adaptés et les plus cachés. C'est toujours un truc où on peut être tranquille, un petit chez soi. On essaie toujours de créer un petit chez soi. Donc, moi, j'ai une préférence pour les buissons. Je trouve que les buissons, ça permet bien d'être bien caché, quoi, et un peu plus que sur le béton. Et donc, ouais, il faut apprivoiser l'humidité. Alors, parfois, on trouve des cachettes merveilleuses, genre le container. Après, il y a les tables de camping aussi, dans des zones périurbaines et tout ça. Donc là, il faut avoir l'habitude de dormir en boule, parce que souvent, on n'a pas la place de s'allonger. Mais il y a quand même un petit abri en cas de pluie, et on est quand même à moitié invisible. Ouais.
1: Mais ces conditions de survie en milieu urbain, donc c'est toi, c'est quelque chose que tu choisis. Hein, c'est vraiment un choix de vie, parce que tu as aussi ceux qui le subissent finalement, ce mode de vie là. Quand tu parlais des sans-abri, c'est pas forcément un choix de vie, mais toi vraiment c'est ton trip.
0: Ouais tout à fait. Alors justement, ouais, les sans-abri, moi c'est un truc qui me parle, enfin vraiment c'est une cause qui est vraiment chère à mon cœur, parce que en se mettant dans ces conditions là moi, parce que ça me plaît, parce que je me dis, bah aujourd'hui je suis dans un monde où il y a aussi du béton et des villes, donc le retour à la nature, c'est quelque chose que je trouve génial et formidable. Mais c'est vrai que faire avec ce qu'on a sous la main, c'est aussi chouette. Et de réussir à voyager dans un endroit où on vit au quotidien, c'est le voyage, enfin c'est l'esprit du voyage, tel que je pense ça passe au-delà du déplacement, quoi. Et c'est vrai que ça m'a permis justement de me sensibiliser vraiment à la cause des sans-abri, parce que effectivement, moi c'est un truc que j'ai choisi, et j'ai le truc de pas avoir tout mon chez moi dans la rue, parce que quand souvent on croise quand on est amené à vivre un peu dans la rue, on se rend compte que les gens, c'est pas tellement le lieu, etc. C'est les petites affaires. Une maison, ça va être l'endroit où on a toutes nos petites affaires. Donc que ça soit un tas de cartons et un tout petit sac, il faut trouver l'endroit où le cacher, etc. Si on veut naviguer et être un petit peu quelqu'un, parce que le plus dur quand on est dans la rue, c'est vraiment le regard de transparence des gens qui ne nous voient plus comme une personne. Et le plus dur, bah, quand on est sans abri, sans le vouloir, c'est qu'on a à faire le choix entre être une personne sans son sac et sans sa vie dans un caddie ou autre, ou alors garder son petit chez soi sans risque. Et ça, c'est vrai que quand on est en déplacement urbain, voilà, c'est le plus dur, c'est planquer ses petites affaires, son petit truc pour avoir le minimum, et puis c'est vital. Et ou alors, bah, garder une position, et puis là on reste vraiment sédentaire, et là c'est la porte ouverte à la solitude. Et c'est vrai que c'est pour ça que en voyant les villes sous d'autres axes, même, bah, voilà ce que je disais, grâce au parcours, etc., on découvre plein d'endroits où on peut mieux gérer ça, notamment, bah, que ça soit les toits. Mais ça, tout le monde ne peut pas y accéder, ou les souterrains, etc., de pouvoir trouver vraiment un endroit un peu comme Aladdin, en haut de son truc, où on a un micro chez soi, et ensuite de pouvoir être quelqu'un la journée. Et alors à Paris, c'est vrai que je trouve il y a des efforts, mais notamment il n'y a pas d'endroit pour stocker les affaires quand on est dans la rue, et c'est je pense un des trucs qui est le plus dur quand on est à la rue et qu'on le veut pas. Et par contre, il y a un truc qui est très beau, moi je trouve, c'est les bains publics à Paris. C'est un truc que j'adore. Alors c'est un peu con de dire ça, les bains publics, mais c'est quand même des douches gratuites. Bon, il suffit d'arriver avec une serviette et un savon, et là on rencontre tous les gens, et je trouve que c'est un espèce de résidu de bon, ouais, c'est vraiment les bains publics, quoi. C'est personne n'a d'étiquette, bah de toute façon on est tous à poil dans une douche, enfin c'est pareil bien sûr, mais du coup t'entends les conversations des uns et des autres quand tu prends ta douche, t'as un quart d'heure, 20 minutes d'eau chaude, et c'est le moment de propreté vraiment, où les gens arrivent c'est un peu l'antichambre de la dignité. Je dis, tant qu'on a encore accès à un endroit qui est un peu comme une piscine municipale, qui a accès à l'eau, qui est quand même le truc super important, c'est encore un truc urbain, ça, qu'on oublie, mais qu'il y avait autrefois des infrastructures pour les gens qui vivaient un peu en mode nomade dans les villes, quoi. Et ça, il y a les bains publics. Après, il y a tous les endroits où on peut se nourrir. Gratuitement, parce que tout le monde ne va pas s'amuser à piéger des lapins sur les pourtours des aéroports, même si c'est un super plan manger, le Garenne à côté des aéroports. Mais c'est vrai que ouais, ça, c'est, on découvre petit à petit qu'il y a plein de lieux qui sont en fait ouais, presque des salons urbains, enfin des c'est vraiment une maison collective, quoi, la ville. Donc ça, c'est un peu mon expérience, un petit peu le truc que j'essaie d'expérimenter le plus, parce que surtout au niveau de la solitude, parce que c'est les endroits où je me suis retrouvé le plus seul quand j'ai voyagé, notamment dans les pays un peu plus lointains comme le Proche-Orient ou l'Afrique, c'est quand quand je me retrouvais tout d'un coup avec des Français, les Français on en trouve partout dans le monde, dans un milieu urbain, et là bah on n'est plus le baroudeur avec son vélo, son canasson ou son sac à dos, on est juste le petit Français au milieu de plein de Français qui sont en vacances, et on se retrouve mais seul au milieu d'une ville et d'une foule, alors qu'il y a une semaine on était au milieu du désert et on se sentait pas seul. Et donc la solitude des grandes villes, ouais, le fait de se mettre un peu en inconfort, parce que comme ça permet de faire des rencontres chez soi comme si on était à l'autre bout du monde, et ça je trouve ça génial de dire bon bah voilà, je vais rencontrer quelqu'un dans la rue en dormant sous le même auvent, à côté du même container, parfois on se serre pas les coudes sur la couverture parce qu'il y en a qu'une, mais en se serrant un peu les coudes, c'est rencontrer ce gars que en fait je pourrais croiser tous les matins en prenant le métro, mais de le rencontrer comme si c'était le berger avec qui je vais aller vers qui je vais aller plus facilement quand je suis à l'autre bout du monde. Donc d'essayer de garder l'esprit de voyage au quotidien, d'éliminer le côté exotisme pour en faire en fait un truc global, quoi.
1: Et cet inconfort pour toi n'est pas pesant du tout, c'est vraiment choisi.
0: Ah bah bien sûr, l'inconfort, et je me dis parfois mais qu'est-ce que je fous là, je serais tellement mieux dans une couette, mais si c'est un truc, ça reste de l'inconfort, mais c'est un truc choisi, ouais, et que j'essaie, plus je vieillis, plus je me fais force pour garder en fait ce goût de l'inconfort. Je crois que c'est la pire peur que je puisse avoir, c'est de devenir de me noyer dans le confort et de perdre un peu l'étincelle de jeunesse, quoi, de passer du petit frein au comptable. Et donc ça, en se sentir suissant un peu et en faisant l'effort de vouloir, ça permet d'appréhender toutes les situations plus facilement. Donc je sais que pour pouvoir garder un peu l'ouverture d'esprit et puis d'être réceptif aux gens, il faut que je me mette dans l'inconfort, sinon je me connais, je serais beaucoup trop flemmard pour... clairement, c'est comme l'argent, j'essaie de voyager avec le moins possible d'argent, parce que si j'ai de quoi me payer un coup au troquet du coin, c'est beaucoup plus facile d'aller taper une bière en discutant avec les gens, plutôt que de se faire la démarche quand on a soif, etc., d'aller vraiment chercher la rencontre et l'autre, quoi. Donc ouais je pense s'endurcir et puis de plein de façons différentes. Après ça fait un peu maso, mais c'est vrai que quand le corps est entraîné, d'où le sport, ça permet de partir un peu l'esprit léger, quoi.
1: Tu as quel âge?
0: J'ai 28 ans demain.

0: Quel est ton rapport avec l'argent?
1: L'argent, c'est un moyen utile hein, pour réaliser des projets. Ça, c'est, je vais pas dire, je vis pas sans argent.
2: Mais tu as la volonté d'essayer de vivre avec le moins d'argent possible, mais par choix, encore une fois, parce que ça va te permettre de t'ouvrir à l'autre.
1: Ouais, c'est ça. Pour moi, l'argent, c'est vraiment pour c'est un moyen et rien de plus. Et d'ailleurs, c'est un truc qui me fait peur. Je sais, je dis toujours, si je joue pas au loto, mais si je gagne au loto, je le donnerai tout de suite parce que j'aurais peur de perdre mon âme avec un bifton. C'est vraiment Crésus. Et je pense, non, c'est vraiment l'argent, c'est vraiment pas le plus important. C'est quelque chose qui peut servir, qui sert tous les jours, bien sûr. Mais qui est aussi un énorme obstacle. J'ai vu des gens qui étaient malheureux parce qu'ils avaient trop d'argent peut-être et qui se redécouvraient dans des joies toutes simples. En fait, c'est le roi qui va chercher le plus beau menu du monde et qui se retrouve dans une ferme à manger une pomme et qu'elle n'avait pas mangé parce que c'est un mets simple. Et donc je préfère rester avec la pomme quoi et me dire il y a toujours quelque chose à acquérir autrement qu'avec l'argent. Et puis bon, on s'habitue après à vivre également. Après, je dis pas, hein, je ne vis pas que de troc, mais ouais, le fait de pas vouloir vivre riche, de toute façon, en choisissant de vivre comme ça, tu sais que tu iras pareil. Le fait de vouloir vivre du dessin, de l'échange, du voyage, et voilà, c'est vraiment faire une croix sur une vie de confort, et en même temps, bah voilà, le goût de pas vouloir aller dans le confort, ça passe aussi par le fait de pas choisir un métier qui soit vraiment quelque chose qui puisse me rapporter beaucoup d'argent. Et d'ailleurs, ça m'arrive de temps en temps quand même hein, de me dire j'arrête tout et je me cale, je vais devenir caissière parce que au moins je serai tous les jours assise et j'aurai mes sous. Et puis je me dis deux minutes, mais c'est pas possible, je peux pas, il y a trop de choses. Mais oui, parfois c'est pas facile.
2: Est-ce que tu as un ancrage chez toi, un lieu où tu peux poser tes affaires? Tu dis que c'est pas évident d'avoir cet endroit-là. Est-ce que tu as quand même un endroit qui est où tu te sens chez toi?
1: Oui, oui, je me suis quand même sédentarisé. Donc, je suis resté dans la forêt pendant 5 ans. Sans électricité, enfin si à la fin il y avait l'électricité quand même, mais sans eau courante, etc. Et là, ça fait un an que j'ai un chez moi à Paris. Ce qui me permet de pouvoir travailler pour pouvoir partir quand même, enfin pour pouvoir vivre un peu plus facilement. Mais ouais, du coup j'ai un point d'attache, mais qui est un peu c'est le port du marin quoi.
2: Un point d'attache avec un loyer à sortir tous les mois?
1: Ouais, quand même. Ouais. Donc il faut quand même dessiner, et c'est pour ça que je me suis aussi. Enfin, c'est pour ça. C'est pour ça que je travaille quand même pour faire brouillard l'invite, comme on dit. Après, bah, je sais que ce qui est bien, c'est de savoir qu'on peut vivre sans rien du jour au lendemain. Bah, si je peux pas payer mon loyer, je sais que je vivrai très bien sans quoi. Bon, après j'ai mon compagnon qui me soutient, évidemment on est deux dans la galère, enfin dans la bataille. Mais c'est vrai que même si là ouais je me suis sédentarisé depuis un an avec le poids du loyer, je sais que ça sera jamais et je veux pas que ça le soit d'ailleurs un obstacle à réaliser tous les rêves qui me restent quoi.
2: Et donc de temps en temps il y a du pigeon au menu, c'est ça?
1: Non, là j'ai un peu arrêté le pigeon, mais ouais le pigeon parisien se mange très bien avec des petits pois qu'on peut trouver gratuitement et périmés dans beaucoup de stocks. Faut le faire un peu mariner quand même, c'est pas tendre, mais on peut avoir du pigeon parisien au menu qui s'attrape en général à la canne à pêche avec une petite miette de pain au bout du lancer. Ouais.
2: Ouais, raconte-nous d'ailleurs comment on attrape un pigeon, ça m'intéresse, ça m'interpelle. Comment? Donc avec une canne à pêche, tu te mets sur le rebord de ta fenêtre et t'attrapes un pigeon.
1: Alors vaut mieux être discret quand même, parce que c'est pas un sport qui se pratique au vu de tous, mais l'idéal c'est sur un toit et ouais avec un petit lancer. Une canne à pêche, n'importe quoi, mais il faut un petit hameçon, un bout de pain, on attrape le pigeon et... une fois qu'on l'a ferré comme une carpe, hop, assommage. Et puis ensuite, bah, on le met dans l'eau chaude pour essayer de... Enfin, c'est pour plumer les bêtes, c'est vrai que c'est plus simple de retirer les plumes. Une fois qu'il est mort. Hein. Donc, attrapage de pigeon, décapitage, et puis on le dépèce. Je n'ai juste à enlever les boyaux, si on n'a plus de pigeon, c'est pas comme un lapin. Et ensuite, à la marmite, à faire bouillir bien longtemps. Quoi. C'est quand même du pigeon qui a mangé des cochonneries. Hein. Mais on n'en meurt pas. Voilà, c'est le menu du pigeon parisien. je conseille vraiment les boîtes de petits pois carottes qu'on trouve au Secours Populaire.
2: Si on vient chez toi, qu'est-ce qu'on y trouve? Quelles sont les possessions matérielles qu'on va voir dans ton appartement ou même dans ta cabane, ou quel que soit l'endroit où tu te retrouves, qu'est-ce que tu vas avoir avec toi qui pour toi a de l'importance et dont tu ne veux pas te séparer?
1: Les livres et relis-livres. Et ça, c'est quelque chose, plusieurs fois, je me suis dit, je vais brûler tous mes livres, brûler toutes mes affaires et repartir à zéro, je ne peux pas. C'est vraiment... Alors, j'essaie d'en lire le plus possible, d'en apprendre le plus possible pour pouvoir en voyage avoir une bibliothèque intérieure. Donc avant, je les recopiais sur des petits carnets. Mais j'emporte toujours des livres en voyage. Ça, c'est le truc dont j'arrive pas à me séparer. C'est vraiment les bouquins, quoi. C'est vraiment ce qui me redonne à chaque fois. En plus, je trouve toujours un livre qui me redonne envie d'aller vers ailleurs, etc. Et ça, je suis pas capable de m'en passer pour l'instant. Et je pense toujours, il y a un super poème de Victor Hugo qui s'appelle À qui la faute, qui est magnifique, où ça commence à qui la faute, tu viens d'incendier la bibliothèque, et là il part sur une énorme, enfin sur une apologie du livre en disant mais le livre c'est ton histoire, c'est tes ancêtres, c'est tes racines, le livre c'est ce qui a aboli l'esclavage, c'est vraiment ce qui permet ouais, de rêver, ce qui permet de voyager, c'est tout ce que tu avais, et à la fin l'interlocuteur répond bah, je ne sais pas lire. Et je me suis dit, j'ai cette chance d'avoir eu accès à quelque chose qui est monstrueux. C'est une bibliothèque mondiale, c'est une culture mondiale. Et ça, j'arrive pas à m'en séparer. C'est mon Fred, quand il était au fin fond de l'Éthiopie, qui disait, voilà, c'est quelque chose... Parfois, ça doit être le côté, peut-être la culture européenne. J'aimerais bien être chasseur-cueilleur et pas avoir eu ça, parce que je pense qu'on découvre d'autres choses. Mais malheureusement, j'ai cette espèce d'entrave à l'éducation, je sais pas, qu'on a dans notre pays du moins, et à la lecture, ouais. Ça, les bouquins, je suis accro.
2: Tu t'es mis à écrire aussi?
1: Oui, parce que l'écriture, c'est merveilleux, parce que ça, c'est merveilleux, c'est un moyen d'exprimer ce qu'on ressent, bien sûr, d'exprimer tous nos rêves. Et alors, c'est vrai que naturellement, j'étais porté vers le dessin. Et l'écriture, alors, bizarrement, parce que c'est vrai que quand je voyage, je me rends compte que c'est pas du tout lyrique la façon dont je voyage, mais c'est la poésie. Donc j'aime beaucoup écrire et de la poésie. Et je pense que c'est un peu ce qui permet de garder les pieds sur terre et de balancer. C'est ce qui me permet de garder mon équilibre, de transmettre, parce que non, la poésie, je la fais pas lire beaucoup, parce que c'est tout le monde n'aime pas, mais... C'est vrai que de vivre un petit peu à la dure, je veux dire, et en même temps de garder ce côté un peu rêveur que la poésie nous donne, et surtout c'est quelque chose qu'on écrit facilement quand on est justement dans des moments de solitude, quand on est dans des moments forts avec des gens. Et c'est aussi pour ça que parfois j'aime bien aller à l'encontre des situations qui vont me déboussoler pour pouvoir écrire et en fait le dire de façon plus simple que ce que j'arriverai à dire avec des mots, parce que c'est vrai que la parole est parfois un peu faiblard, donc ouais.
2: On peut te lire où?
1: Alors on peut me lire mes bouquins, ils sont en vente surtout par à travers mon site web agnèsgéminet.fr, je crois, et puis en librairie à Paris, la librairie Gay-Lussac, qui est spécialisée sur le voyage, et en particulier sur l'Asie, mais sur le voyage. Donc, ouais, et puis dans les festivals.
2: Tu parlais sur la scène l'autre fois de l'esprit du voyage, de ce corps à corps avec la vie. Tu utilisais le mot corps à corps. Qu'est-ce que tu vois derrière ça?
1: Corps à corps, je pense que c'est vraiment le côté empoigner sa vie comme un boxeur qui monte sur le ring en sachant qu'on n'a rien à perdre et qu'on va tout donner jusqu'au sommet. Je pense que c'est comme les alpinistes ou les grands explorateurs je pense qu'on peut vivre l'esprit du voyage en vivant un corps à corps avec une vie tout à fait sédentaire, même au jour le jour. Pour moi, l'agriculteur qui se bat pour la terre, etc., c'est un corps à corps. Il y a le côté sensuel, terrestre, d'être ancré, on est sur notre planète, qu'on cultive la terre ou qu'on la traverse à pied, ou même que ça soit par l'écriture, par la musique. En fait, le côté corps à corps, c'est vraiment... prendre ses rêves à bras le corps et s'y jeter, bah, ouais, sans peur du lendemain. C'est vraiment partir, mais pas forcément loin, mais faire du voyage en fait un état d'esprit général, quoi. Et je pense que c'est lié à l'esprit de jeunesse, en fait. Il y a un beau texte de MacArthur comme ça qui dit être jeune, c'est pas l'âge, c'est vraiment garder ses idéaux et sortir, ouais, de sa zone de confort, se mettre, enfin regarder toujours le monde avec l'émerveillement et l'étonnement d'un gamin, bah, comme le Petit Prince, quoi.
2: On va peut-être terminer par ça, le conseil pour être à l'écoute de son intuition pour éviter le danger, ça serait quoi ?
1: Je pense que c'est se faire confiance et faire confiance en l'humanité. Bah, c'est un peu rebattu de dire ça, mais penser qu'il y a, ouais, il y a toujours des gens bons partout et dans toutes les personnes. Et je pense que le fait d'avoir confiance, c'est le truc qui porte, quoi, de se dire que c'est Don Quichotte, quoi. Il y a toujours un truc à défendre et un truc qui va nous pousser à avancer. C'est ça, c'est la confiance en fait qu'il puisse y avoir du bon, ouais. En tout cas, j'espère, j'y crois toujours.
2: Tu lis quoi en ce moment ?
1: Là, en ce moment, je lis ce que je viens d'acheter au festival, le dictionnaire amoureux de Kessel. Donc.
2: Agnès, merci à toi.
1: Merci beaucoup.
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2: Bonjour Quentin Dickinson.
3: Laurence Aubron, bonjour et bonjour à tous et à toutes.
2: Alors cette semaine, Quentin, vous allez tenter de comprendre comment on en est arrivé à l'invasion de l'exclave espagnole de Ceuta par plus de 70 000 migrants.
3: Il faut d'abord se souvenir que longtemps, l'Espagne a été une puissance coloniale en Afrique du Nord et de l'Ouest. Ainsi, la Guinée équatoriale, occupée dès le XVIIIe siècle, n'accédera à l'indépendance qu'en 1968, ou encore les îles Canaries, aujourd'hui encore province espagnole, et de ce fait classée région ultra-périphérique de l'Union européenne, au même titre par exemple que la Martinique ou la Réunion. Bien après les colonies africaines de la France et du Royaume-Uni, l'Espagne, comme le Portugal d'ailleurs, n'entamera pas la décolonisation de ses territoires en Afrique du Nord avant les années 1970.
2: Comment cela s'est-il passé, Quentin ?
3: Eh bien, la possession africaine la plus récemment cédée est le Sahara espagnol, vaste territoire désertique le long de l'océan Atlantique, faiblement peuplé et sans grand intérêt économique, si ce n'est quelques ressources minières sous-exploitées.
2: Et qu'est-ce qui a motivé ce retrait de l'Espagne ?
3: Essentiellement, c'est le coût de l'administration coloniale, jugé déraisonnable à Madrid. En 1975, donc, l'Espagne en cède les deux tiers au Maroc et le tiers restant à la Mauritanie. Cette même année, pour frapper les esprits et acter la souveraineté du royaume chérifien du Maroc sur ce territoire, le roi du Maroc Hassan II, qui n'était jamais en retard d'une bonne idée en matière de communication, avait organisé la Marche Verte. Plus de 300 000 volontaires civils franchissent ainsi symboliquement la frontière, munis chacun d'un drapeau marocain et d'un Coran. Ils resteront sur place pendant 3 jours, sans incident, et la Marche Verte est toujours commémorée le 6 novembre dans tout le Maroc. Cependant, dès l'année suivante, les choses se gâtent. Fortement attisé par le gouvernement algérien et par ses alliés locaux du Front Polisario, il s'ensuivra 15 années de conflits armés que l'histoire a retenus sous le nom de « Guerre des Sables ». Et ceci est une autre histoire.
2: Alors comment expliquez-vous que les villes de Ceuta et de Melilla soient toujours des possessions espagnoles esclaves au Maroc ?
3: Pour cela, il nous faut remonter à la fin du XIXe siècle. Une forte rivalité commerciale et diplomatique oppose alors la France et l'Allemagne sur le contrôle de l'Empire chérifien, nom de l'époque du Maroc, un État central affaibli par l'exercice du pouvoir, notamment fiscal, des caïds régionaux. Une conférence internationale se réunit en Espagne, à Algeciras, c'est juste en face. Le Front commun franco-britannique aura raison des prétentions allemandes et la France et l'Espagne seront les principaux bénéficiaires du traité signé en 1906. 6 ans après, la France étend son protectorat sur la majeure partie du Maroc et l'Espagne assure le sien sur le Cap Juby, dans le sud, et dans le nord, sur le Rif, où se trouvent justement Ceuta et Melilla. À la dissolution des protectorats, l'Espagne déclare conserver les deux villes, ainsi que 7 îles et un promontoire à proximité où elle est présente depuis le XVIe siècle.
2: Et le Maroc n'en réclame pas la cession ?
3: Si, bien sûr. Toutefois, en droit international, ces territoires ne figurent pas dans la liste des entités destinées à la décolonisation telle que dressée par les Nations Unies, malgré l'insistance en ce sens de la plupart des pays d'Afrique, de l'Union africaine et de la Ligue arabe. Périodiquement, surviennent des incidents de frontières à l'instigation de telle ou telle partie de l'administration marocaine. Mais la probabilité est plutôt aujourd'hui à la gestion du statu quo. Le Maroc encaisse de plantureux droits de douane sur le commerce avec les deux esclaves, de nombreux villages marocains voisins vivent de la contrebande, les ports francs des deux villes sont remarquablement organisés, le tourisme s'y développe, et ce matin encore, la Croix-Rouge espagnole distribuer des colis alimentaires aux quelques 2000 candidats à l'immigration restés sur place après la tentative d'invasion de Ceuta il y a 6 semaines.
2: Merci beaucoup, Quentin Dickinson.

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1: Vous connaissez Séverine ? Première femme à gagner sa vie en tant que journaliste en France, elle fut aussi la première à diriger un grand quotidien, Le Cri du Peuple, fondé par Jules Vallès en 1871. Elle bouscula l'ordre établi pour se faire une place dans le journalisme de terrain, jusqu'alors réservé aux hommes. Toute sa vie, elle mit sa plume au service de la lutte contre les injustices. Séverine naît Caroline Rémy à Paris en 1855. Ses parents sont de petits bourgeois qui vivent à deux pas de Tortoni, le QG des journalistes parisiens. Séverine sera la première femme à y rentrer en tant que journaliste. Au sens du devoir, ce qu'on doit ou ne doit pas faire, que tente de lui inculquer sa grand-mère, elle préfère le sens de la justice et a tendance à vouloir faire tout ce qui lui est interdit, par exemple lire le journal. À 16 ans, ses parents lui donnent le choix entre se marier et devenir institutrice. Elle est mariée à un homme violent dont elle arrive à se séparer assez vite. Comme beaucoup de femmes de son époque, c'est une rencontre avec un homme qui fait basculer sa vie. En ce qui la concerne, c'est Jules Vallès. En 1880, elle s'investit dans son journal Le Cri du Peuple, fondé en 1871 pendant la Commune de Paris et relancé en 1883. À ses côtés, elle découvre le métier de journaliste en même temps que les convictions sociales qu'elle défendra toujours. Avec les pauvres, toujours, malgré leurs erreurs, malgré leurs fautes, malgré leurs crimes, écrit-elle dans Le Cri du Peuple en 1887. Elle est la seule femme dans un univers entièrement masculin, alors on dit d'elle qu'elle est la maîtresse du directeur, mais Séverine écrit. Ses deux premiers articles sont signés Séverin, puis au troisième, elle devient Séverine. À la mort de Jules Vallès en 1885, elle devient directrice du quotidien et le reste jusqu'en 1888. Dans son dernier article pour le journal, intitulé « Adieu », elle écrit « Ce que je vais faire maintenant, c'est l'école buissonnière de la Révolution. J'irai de droite ou de gauche, suivant les hasards de la vie, défendant toujours les idées qui me sont chères, mais les défendant seules. » Autrice de plus de 6000 articles et chroniques, Séverine collabore à de nombreux journaux, peu regardante parfois sur leur ligne politique tant qu'elle garantit son indépendance. Journaliste en vogue à la Belle Époque, elle devient une personnalité publique et la cible de nombreuses critiques. Contre le journalisme assis, concédé aux femmes, elle défend un journalisme debout et va sur le terrain. Avant elle, le reportage qui nécessite de se déplacer dans les espaces publics est réservé aux hommes. Séverine devient ainsi la première femme reporter et développe un style inédit en France, le journalisme d'identification. Elle choisit de prendre la place du sujet dont elle écrit l'histoire. Elle va dans les usines sucrières lors des grèves, elle suit les pompiers lors de l'incendie de l'Opéra Comique, elle descend dans une mine de charbon à Saint-Étienne après les coups de grisou. Elle rend ainsi compte des événements au plus près des acteurs et des actrices, pendant que ses confrères sont au chaud dans leur bureau. À la fin du 19e siècle, la misère est profonde. Séverine met sa plume au service des plus pauvres. Elle prend fait et cause pour celles qu'elle décrit, dénonce les conditions de travail des ouvriers, des ouvrières, s'insurge contre les promesses non tenues, réclame la justice. En 1897, elle rentre à La Fronde, le journal fondé par Marguerite Durand, tenu uniquement par des femmes, de la conception à la vente, qui paraît quotidiennement de 1897 à 1903, puis mensuellement jusqu'en 1905. Pour ce journal, Séverine couvre notamment tous les procès de l'affaire Dreyfus à Rennes. Ses « Notes d'une frondeuse » en première page connaissent un franc succès. Farouche défenseuse des droits des femmes, elle milite notamment pour l'égalité dans l'éducation, au travail, et le droit à l'avortement. Si, dans un premier temps, elle n'est pas militante du droit de vote pour les femmes, car elle est avant tout libertaire, elle est, avec Marguerite Durand, à l'initiative de la première manifestation féministe suffragiste le 5 juillet 1914. Toute sa vie, Séverine mit sa plume au service de la lutte contre les injustices. Sa dernière apparition publique sera pour tenter de sauver Sacco et Vanzetti en 1927. Après sa mort, en 1929, Marguerite Durand rachète sa maison de Pierrefonds et en fait une résidence d'été pour les femmes journalistes.
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0: Bonjour Stéphanie Topin.
1: Bonjour Laurence.
0: Vous êtes cofondatrice de l'agence Les Éclaireurs du Voyage et aujourd'hui vous nous emmenez presser des olives.
1: Oui, il y a un peu de ça. Je le dis souvent, ce qui fait la richesse d'un voyage, au-delà des paysages de cartes postales, sont souvent les rencontres, les petites expositions de village et puis la découverte des savoir-faire locaux. En Grèce, la culture de l'olive a façonné l'économie locale. Et donc, c'est intéressant de remonter un petit peu dans le passé. Je vais vous parler du petit musée de Dégarès.
0: Alors, où nous emmenez-vous exactement ?
1: Alors, sur l'île de Naxos, c'est la plus grande île des Cyclades dans la mer Égée, schématiquement entre les célèbres îles de Mykonos et de Santorin. Elle est connue pour ses plages de sable fin, mais Naxos, c'est aussi un paysage plus rural, verdoyant, des petits villages perchés dans les hauteurs, et puis quelques vieux moulins à huile. Donc celui de Garès date des années 1800.
0: Et quelle est son histoire, Stéphanie Topin ?
1: Alors ce moulin a été construit par la famille Yanos, et depuis il a été transmis de génération en génération. À l'époque, il pressait les olives de toutes les communautés environnantes. Il a récemment été rénové, il faut dire qu'il en avait bien besoin, et il a été transformé en petit musée. On y voit donc du coup la vieille meule de pierre, et puis la culture et la transformation des olives y sont plutôt bien expliquées. À la fin de la visite, prêtez-vous à une petite séance de dégustation, ou bien restez un petit peu plus de temps pour profiter du petit café en terrasse, surtout goûter à la nava. C'est une petite purée de pois cassés, veloutée, crémeuse même, et typique de l'île. Absolument à mettre dans son sac et à ramener à la maison pour se faire des mezzés au retour.
0: Y a-t-il beaucoup de producteurs sur l'île ?
1: Alors, ils ne sont pas si nombreux que ça, et il faut savoir que ce sont des petits producteurs. On parlait là de l'huile d'olive et de ses dérivés, mais un autre trésor de Naxos, c'est son miel. Le miel de thym notamment, qui est particulièrement parfumé. Nous vous recommandons notamment, à Damarionas, la visite d'une petite exploitation bio pour voir la récolte du miel et puis les différentes étapes avant la mise en pot. Donc Naxos, c'est ça, des moments gourmands qui se transforment en moments curieux.
0: Et Naxos a-t-elle aussi des vieilles pierres, des sites archéologiques ?
1: Oui, Laurence, il serait dommage d'ailleurs de passer à côté du temple d'Apollon, ou Portara, comme on dit en grec, une porte géante qui a survécu au siècle, alors que le temple lui-même n'a même jamais été achevé. Elle est plantée sur un petit îlot face au port de Naxos, donc c'est impossible de la manquer quand on arrive en bateau sur l'île. Et puis, pour rester dans le même thème du terroir, nous vous conseillons d'aller jusqu'au temple de Déméter. Il a été érigé en l'honneur de la déesse de l'agriculture, Déméter, pour la remercier de la fertilité du sol. Au milieu du paysage montagneux et de la végétation méditerranéenne, c'est un site qui reste préservé et encore peu fréquenté.
0: Et s'il n'y avait qu'un mot à retenir pour symboliser Naxos, Stéphanie Topin ?
1: Fertile.
0: Merci beaucoup Stéphanie Topin. Je rappelle que vous êtes cofondatrice de l'agence Les Éclaireurs du Voyage.
1: Merci Laurence, à bientôt.

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1: Je vais voir les Grecs, les Suédois, les Italiens. Donc, y a plein de mobilité à l'Accor un peu partout en Europe.
2: À Nantes, les centres socioculturels de l'Accor envoient chaque année plusieurs centaines de personnes en Europe. Salariés, jeunes de quartiers prioritaires. Derrière ces mobilités, il y a notamment un financement, le programme Erasmus+, qui a versé 367 000 euros à l'association cette année pour le secteur éducation des adultes.
3: On a décidé cette année, de par les différentes accréditations et mobilités en fait, qui se sont passées sur l'année 2025-2026,

0: de donner une couleur un peu européenne en amont de l'Assemblée Générale et donc d'organiser un forum avec toutes les personnes qui ont eu la chance de vivre une mobilité cette année, que ce soit des usagers, des bénévoles ou des salariés, donc des personnels et des apprenants.
1: Zoé Fouquet pilote les projets européens à l'accord. Grâce à une accréditation européenne obtenue récemment, l'asso peut envoyer ses équipes en stage d'observation à l'étranger, ce qu'on appelle le job shadowing.
0: C'est aussi super intéressant de se dire, ben, moi demain je suis animatrice dans un centre de loisirs, j'ai envie de monter en compétence sur la prévention des violences sexistes et sexuelles chez les 7-11 ans. Peut-être qu'il y a une super structure qui fait ça en Espagne par exemple, et ben, d'aller me former pendant 5 jours sur ces méthodologies-là.
1: Avant de partir, chaque bénéficiaire suit une préparation au programme, une initiation à l'histoire et aux institutions européennes.
2: En 1992, quel traité a officiellement créé l'Union européenne ?
1: Ouais, voilà. Ces mobilités ne s'arrêtent pas aux adultes. Émy Barraud est chargée des séjours et mobilités européennes à l'accord.
3: On fait partir entre 200-250 jeunes en échange de jeunes européens. Et sur les projets de participation des jeunes, on est sur une cinquantaine de jeunes, ados et jeunes de 16-25 par an.
1: Ces jeunes travaillent sur la citoyenneté européenne, visitent les institutions, parlement, commission. Mais voyager n'est pas toujours évident, explique Zoé Fouquet.
0: Nous, un gros frein qu'on a, c'est des gens qui n'ont potentiellement jamais pris l'avion ou jamais pris le train. Et donc ça peut être très perturbant. Donc on va accompagner au maximum en faisant des formations pré-départ.
1: Pour d'autres, il y a aussi le problème de la langue. Marlène Erdkung est venue d'Allemagne effectuer un service de volontariat dans une maison de quartier de l'accord dans le cadre du Corps européen de solidarité.
4: On a déjà parlé un peu le français, mais la barrière de langue, c'est vrai et ça existe et ça peut être un peu dur au début. Mais je pense en étranger, on vraiment apprend très très vite et en travaillant avec des habitants, des personnes qui viennent de la France, on vraiment apprend vraiment vite. Donc c'est qu'un problème au début.
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3: Bonjour.
4: Vous avez rendez-vous ?
3: Il y a quelqu'un dedans, c'est ça ?
4: Oui,
3: ça
4: oui.
3: Ça se passe dedans ?
4: Oui, c'est ça.
3: C'est la première fois que je... Bah écoutez, j'ai du mal à trouver un gynéco, alors ça fait des années que je cherche. J'ai fait des pieds et des mains pour trouver un gynéco. Je n'ai plus vu de gynéco depuis... depuis 40 ans, on va dire. Donc j'ai vu que des annonces sur Facebook, tout ça, qu'il y avait un bus qui tournait. Et du coup, j'ai téléphoné, puis j'ai pris rendez-vous. Ça fait, je crois, à peu près un mois. Donc je trouve que c'est rapide.
5: Discrète camionnette de couleur blanche, floquée des coordonnées pour la prise de rendez-vous, le gynécobus, cabinet nomade, dispense des consultations dans une cinquantaine de communes du Var.
6: Merci.
7: Hop là. Madame.
3: Bonjour.
7: Bonjour. Je vous laisse vous installer.
5: Coordonné par la sage-femme Aline Touvenin, il a bénéficié d'un soutien européen d'environ 20 000 euros.
8: C'est un petit un camion qui ressemble à une petite ambulance qui nous permet de nous déplacer facilement, de venir nous stationner facilement aussi. Et on va voir qu'à l'intérieur, il est assez compact et qu'on a bien regroupé tout le nécessaire pour une consultation gynéco.
5: Il a été fait sur mesure ?
8: Il a été fait sur mesure, oui.
5: Et bien, allons voir ça.
8: Allez, c'est parti.
9: On va rentrer dans la salle de consultation. Climatisée, fort heureusement.
10: Mais on entend fort la clim. Hein.
8: Voilà. Donc, quand les patientes arrivent dans cette petite pièce, elles ont un petit tabouret où elles viennent s'installer, s'asseoir ici. Et on a le praticien qui est installé de ce côté-là, sur la banquette, face à la patiente. On est régulièrement garé légèrement en pente, donc c'est souvent un peu acrobatique. Les tabourets qui sont à roulettes, et des fois ça glisse un peu. Mais on arrive tout à fait à travailler comme ça.
10: Et tout est bien rangé pour que rien ne bouge quand on circule.
8: Et en fait, je ne sais pas si vous êtes déjà allé dans un bateau, mais les poignées de porte, c'est comme dans les bateaux, ce sont des petits boutons poussoirs qui font que même lorsque l'on circule, les poignées ne s'ouvrent pas. Donc tout a été bien pensé. Et donc nous avons une porte qui nous sépare de la salle d'examen, qui est ici, où l'espace est un petit peu plus grand. Donc nous avons un fauteuil d'examen gynécologique avec une petite lampe. On a un échographe, un appareil d'échographie. Pour préciser, on a deux fenêtres latérales avec des rideaux occultants. Donc comme ça, on peut garder une intimité dans cette salle de consultation.
10: Voilà. On ne manque pas d'intimité en étant stationné à différents endroits ?
8: Non, non. Alors, on fait toujours en sorte d'être stationné dans des endroits assez discrets, voilà, où la patiente peut venir à sa consultation sans que tout le village soit au courant qu'elle vienne. Voilà. Et puis après, ça s'est relativement démocratisé, je trouve, la consultation du gynécobus. Ça fait 4 ans qu'on existe, 4 ans qu'on circule dans les villages. Et donc, ben, ça se sait que le gynécobus vient, ça se sait que les femmes des villages sont suivies dans le gynécobus. Donc, ben, c'est pas très tabou, je trouve. Et au final, non, on arrive plutôt à bien travailler. Ouais, on a tout ce qu'il faut.
5: Pas de salle d'attente, en revanche, mais chaque commune met à disposition du gynécobus un lieu de stationnement à côté de toilettes et d'un endroit pour s'abriter, si besoin.
10: Oui. Donc c'est la deuxième fois que vous prenez rendez-vous avec le gynécobus.
11: Oui.
10: Vous venez de loin ?
11: Je viens de Roquebaron.
10: C'est à combien de temps d'ici ?
11: À 10 minutes, un quart d'heure. Allez.
10: Et votre prénom, c'est comment ?
11: Geneviève.
10: Vous avez quel âge ?
11: Je vais avoir 73 ans. Mais maintenant, pour trouver des spécialistes, c'est toute une galère. Alors, je trouve ça génial et puis je trouve que c'est bien, surtout dans des endroits où les médecins, ça commence à devenir un peu le désert. C'est pratique, on n'a pas à attendre, quand on veut un rendez-vous, on n'a pas à attendre pendant des mois. Mais à part, si je suis allée il y a 3-4 ans, chez un gynécologue, j'ai payé très très cher et avec un dépassement d'honoraires. Donc moi, je commence à en avoir marre d'aller dans des endroits où il y a des dépassements d'honoraires. Donc on ne se soigne plus, voilà.
10: Et là, c'est moins cher ?
11: Là, c'est moins cher. Là, ça vient d'un hôpital. Ça ne veut pas dire que c'est moins bien. Voilà.
5: Rattaché à l'hôpital de Brignoles, le gynécobus est né d'une collaboration entre le gynécologue Gérard Grelet, membre fondateur de l'ONG Gynéco sans frontières, et une collègue d'Aline Touvenin, sage-femme libérale.
0: Alors, à l'époque, elle travaillait en cabinet libéral dans le très haut Var, voilà, donc vraiment à la limite du Verdon, dans des petits villages qui sont quand même un peu isolés. Et elle se rendait compte que sur ses patientes, elle avait des difficultés à les proposer de la consultation gynécologique. Voilà. Elle en faisait dans son cabinet, mais l'accès au gynécologue était compliqué. Et puis elle voyait beaucoup de femmes du village qui ne se déplaçaient pas énormément. Et donc elle s'est rendue compte qu'il y avait beaucoup de patientes qui étaient en rupture de soins, qui n'allaient plus consulter parce qu'elles ne pouvaient pas se déplacer ou parce que, en travaillant, on finit le travail à 18h et trouver un rendez-vous chez le gynéco, c'était un petit peu compliqué. Le manque de praticiens est compliqué à gérer aussi.
10: Et vous recevez tout type de femmes et vous assurez tout type de rendez-vous ?
0: On rencontre tout type de femmes, ça oui. Ça peut être de la petite jeune fille qui vient pour une première consultation gynéco, qui veut juste des informations, qui veut peut-être une petite prescription de pilule pour la première fois. Et après, ça peut aller jusqu'à la fin de vie d'une femme. Hein. Il n'y a pas d'âge pour arrêter de se faire suivre d'un point de vue gynécologique. Donc des fois, on a des petites mamies de 80 ans qui s'apprêtent et qui viennent faire leur consultation dans le gynécobus pour avoir un suivi. Donc il n'y a pas de limitation d'âge. Après, nous, on ne va pas prendre en charge de la maladie. Donc une patiente qui vient parce qu'elle a par exemple un cancer du sein en cours, on ne va pas pouvoir lui faire sa consultation sur cette maladie-là. L'idée, c'est vraiment de reprendre la patiente sur une réévaluation de sa situation, de faire donc le dépistage, la prévention, et si jamais on détecte une pathologie, c'est pas nous qui allons la prendre en charge. On va l'envoyer sur des établissements hospitaliers, on va réorienter sur d'autres praticiens.
10: Et vous, qu'est-ce qui vous a convaincu, emballé dans ce projet ?
0: Alors, déjà, faciliter l'accès aux soins aux patientes. Parce que c'est vrai que ça nous fait toujours de la peine d'entendre des femmes me dire « voilà, je me fais plus suivre, j'ai un problème de santé parce que ça fait 10 ans que j'essaye de prendre un rendez-vous, j'arrive pas. » Ou alors des patientes qui ont parfois eu des mauvaises expériences lors de consultations précédentes et qui ont fait une croix sur leur suivi gynécologique à cause de ça. Et donc ça, en fait, on fait énormément de progrès sur l'approche de la médecine ces dernières années, sur tout ce qui est consentement de la patiente. Mais on met vraiment l'accent sur cette approche-là, délicate et bienveillante. Et moi, de remettre de la confiance.
2: Ah. Ah. Faites attention à la marche quand vous descendez.
10: Merci.
2: Au revoir.
10: Au revoir.
2: C'est à nous.
10: Bonjour.
2: Bonjour.
10: Alors, ce rendez-vous au gynécobus ?
6: Très bien passé. C'est comme je disais, moi, les gynécos, j'étais pas du tout fan. J'en avais vu deux dans ma vie et c'était des expériences qui n'avaient pas été très concluantes. Et d'une douceur, elles expliquent tout. Elles sont super gentilles. Elles mettent à l'aise. Elles savent entendre ce qu'on dit, les petites craintes, les peurs et tout ça. Donc, je pense que je reprendrai toujours avec le gynécobus. Parce que je ressors de là où j'ai pas appréhendé la consultation, j'ai pas eu peur de quoi que ce soit. Et puis je ressors, on va dire, en accord avec les gynécos. C'est bon. Donc non, franchement, une très bonne expérience. Première fois, mais première fois où je me dis je reviendrai. S'ils sont tous comme ça, les praticiens du gynécobus, je pense que c'est pour ça qu'il y a autant de monde aussi qui veulent venir.
10: Et le côté bus, camping-car, ça fait pas un peu bizarre ?
6: Au premier abord, oui, mais franchement, il est bien aménagé. C'est deux salles distinctes. Donc, en vrai, il faut se dire que c'est plus cosy, c'est un peu plus familial, c'est petit. On se sent un peu plus en sécurité, je trouve.
10: Et comment est-ce que vous vous appelez ?
6: Mewen.
10: Et vous avez quel âge ?
6: 24 ans.
10: Et comment est-ce que vous aviez connu le gynécobus ?
6: Moi, j'avais vu un post sur Facebook avec les dates. Et après, j'en avais parlé autour de moi. Et il y avait eu des retours d'expérience qui étaient positives. Et donc, du coup, je me suis dit, allez, c'est juste dans mon village, en bas de chez moi. C'est pas très loin. Donc, je suis venue et je regrette pas.
10: Oui, ça aide à sauter le pas quand on n'a pas forcément la motivation d'y aller.
6: Exactement. Moi, je me suis dit, au moins, c'est à deux pas de chez moi. J'ai pas d'excuses. Donc, non, franchement, c'est top.
5: Est-ce que vous voyez quelque chose à ajouter sur ce dispositif?
10: Non, mais de leur faire confiance. De leur faire confiance et même si on a des craintes, si on est, enfin, on a une certaine pudeur, etc., ils savent mettre à l'aise et ils font les choses comme il faut. Et on ressort de là avec confiance. Donc, allez-y.
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0: Bonjour Quentin Dickinson.
1: Laurence Aubron, bonjour et bonjour à tous et à toutes.
0: Alors cette semaine, Quentin, vous allez tenter de comprendre comment on en est arrivé à l'invasion de l'exclave espagnole de Ceuta par plus de 70 000 migrants.
1: Il faut d'abord se souvenir que longtemps, l'Espagne a été une puissance coloniale en Afrique du Nord et de l'Ouest. Ainsi, la Guinée équatoriale, occupée dès le XVIIIe siècle, n'accédera à l'indépendance qu'en 1968, ou encore les îles Canaries, aujourd'hui encore province espagnole, et de ce fait classée région ultra-périphérique de l'Union européenne, au même titre par exemple que la Martinique ou la Réunion. Bien après les colonies africaines de la France et du Royaume-Uni, l'Espagne, comme le Portugal d'ailleurs, n'entamera pas la décolonisation de ses territoires en Afrique du Nord avant les années 1970.
0: Comment cela s'est-il passé, Quentin ?
1: Eh bien, la possession africaine la plus récemment cédée est le Sahara espagnol, vaste territoire désertique le long de l'océan Atlantique, faiblement peuplé et sans grand intérêt économique, si ce n'est quelques ressources minières sous-exploitées.
0: Et qu'est-ce qui a motivé ce retrait de l'Espagne ?
1: Essentiellement, c'est le coût de l'administration coloniale, jugé déraisonnable à Madrid. En 1975, donc, l'Espagne en cède les deux tiers au Maroc et le tiers restant à la Mauritanie. Cette même année, pour frapper les esprits et acter la souveraineté du royaume chérifien du Maroc sur ce territoire, le roi du Maroc Hassan II, qui n'était jamais en retard d'une bonne idée en matière de communication, avait organisé la Marche Verte. Plus de 300 000 volontaires civils franchissent ainsi symboliquement la frontière, munis chacun d'un drapeau marocain et d'un Coran. Ils resteront sur place pendant 3 jours, sans incident, et la Marche Verte est toujours commémorée le 6 novembre dans tout le Maroc. Cependant, dès l'année suivante, les choses se gâtent. Fortement attisé par le gouvernement algérien et par ses alliés locaux du Front Polisario, il s'ensuivra 15 années de conflits armés que l'histoire a retenus sous le nom de « Guerre des Sables ». Et ceci est une autre histoire.
0: Alors comment expliquez-vous que les villes de Ceuta et de Melilla soient toujours des possessions espagnoles esclaves au Maroc ?
1: Pour cela, il nous faut remonter à la fin du XIXe siècle. Une forte rivalité commerciale et diplomatique oppose alors la France et l'Allemagne sur le contrôle de l'Empire chérifien, nom de l'époque du Maroc, un État central affaibli par l'exercice du pouvoir, notamment fiscal, des caïds régionaux. Une conférence internationale se réunit en Espagne, à Algeciras, c'est juste en face. Le Front commun franco-britannique aura raison des prétentions allemandes et la France et l'Espagne seront les principaux bénéficiaires du traité signé en 1906. 6 ans après, la France étend son protectorat sur la majeure partie du Maroc et l'Espagne assure le sien sur le Cap Juby, dans le sud, et dans le nord, sur le Rif, où se trouvent justement Ceuta et Melilla. À la dissolution des protectorats, l'Espagne déclare conserver les deux villes, ainsi que 7 îles et un promontoire à proximité où elle est présente depuis le XVIe siècle.
0: Et le Maroc n'en réclame pas la cession ?
1: Si, bien sûr. Toutefois, en droit international, ces territoires ne figurent pas dans la liste des entités destinées à la décolonisation telle que dressée par les Nations Unies, malgré l'insistance en ce sens de la plupart des pays d'Afrique, de l'Union africaine et de la Ligue arabe. Périodiquement, surviennent des incidents de frontières à l'instigation de telle ou telle partie de l'administration marocaine. Mais la probabilité est plutôt aujourd'hui à la gestion du statu quo. Le Maroc encaisse de plantureux droits de douane sur le commerce avec les deux esclaves, de nombreux villages marocains voisins vivent de la contrebande, les ports francs des deux villes sont remarquablement organisés, le tourisme s'y développe, et ce matin encore, la Croix-Rouge espagnole distribuait des colis alimentaires aux quelques 2000 candidats à l'immigration restés sur place après la tentative d'invasion de Ceuta il y a 6 semaines.
0: Merci beaucoup Quentin Dickinson. 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
3: Bonjour à toutes et à tous, nous ouvrons ce journal au Pays de Galles où se sont réunis les dirigeants de l'Écosse, du Pays de Galles et de l'Irlande du Nord.
4: C'est bien dans la capitale, Cardiff, que les représentants des trois nations se sont retrouvés pour une réunion qualifiée d'historique. Pour la première fois depuis la création des institutions autonomes, en 1999, chacune de ces nations est dirigée par des indépendantistes. Le Premier ministre écossais John Swinney et la Première ministre nord-irlandaise Michelle O'Neill ont été accueillis par le Premier ministre gallois Rhina Pierwaith ce lundi.
3: Mais de quoi a-t-il été question lors de cette rencontre ?
4: Un protocole d'accord a été signé. Dans celui-ci, on retrouve une reconnaissance mutuelle de leurs droits respectifs à l'autodétermination, mais aussi une déclaration réitérant leur volonté de se rapprocher de l'Union européenne. Nous sommes convaincus que l'avenir de nos nations se trouve au sein de l'Union européenne, déclare-t-il notamment. Les partis indépendantistes de ces nations reprochent au Brexit d'avoir porté préjudice à leur économie respective.
3: Mais alors, quel avenir pour le Royaume-Uni ?
4: Les responsables politiques ont appelé le gouvernement britannique à préparer, planifier et faciliter tout changement constitutionnel. Alors, un référendum ou une indépendance serait-il à l'agenda ? C'est bien ce que John Swinney a avancé, en estimant qu'un référendum sur ce sujet en Écosse devrait avoir lieu dans les 5 prochaines années. Cependant, ce n'est pas si simple, car la semaine dernière, Londres avait écarté cette possibilité, expliquant que ce n'était pas d'actualité.
3: La réunion a suscité de vives réactions des partis unionistes.
4: La vice-première ministre nord-irlandaise Emma Little Pengelly a vivement critiqué la présence de Michelle O'Neill à Cardiff. Selon elle, je cite, « Michelle O'Neill n'a aucune autorité pour se présenter comme représentant les fonctions de première ministre lors d'un quelconque sommet. » C'est d'ailleurs pour cette raison que les trois responsables politiques se sont chacun présentés à Cardiff comme dirigeants de leur parti indépendantiste respectif, sans engager leur responsabilité de chef de nation.
3: On continue ce journal en Finlande, où s'est tenu lundi un sommet sur l'Arctique entre représentants européens.
4: À Rovaniemi, dans le nord de la Finlande, plusieurs responsables européens se sont réunis pour évoquer la position de l'Union européenne en Arctique. Le sommet a rassemblé des représentants de 12 pays européens, comme le Premier ministre polonais Donald Tusk ou encore la Première ministre danoise Mette Frederiksen. Des représentants de l'UE étaient eux aussi présents, notamment Kaja Kallas, la haute représentante de l'UE, ainsi que le commissaire chargé des partenariats internationaux, Joseph Sikela.
3: Un sommet important car l'Arctique est une région hautement convoitée.
4: Oui, depuis plusieurs années, l'Arctique est au centre des tensions géopolitiques. Encore récemment, Donald Trump menaçait d'axer le Groenland, mettant en avant ses ressources et sa position stratégique. De plus, en raison du changement climatique, certaines routes maritimes de l'Arctique sont navigables durant des périodes qui s'allongent progressivement. La Russie, la Chine ou encore les États-Unis intensifient également leur présence dans la région.
3: C'est dans ce contexte disputé que l'Union européenne cherche à renforcer sa présence dans la zone.
4: Le mot d'ordre du sommet était la sécurité. Les pays se sont accordés sur une nouvelle stratégie politique, mettant l'Arctique au centre de la sécurité européenne. Selon le Premier ministre finlandais, je le cite, « L'UE a un intérêt direct pour sa stabilité, sa sécurité et son développement durable ». La Commission européenne doit d'ailleurs présenter dans les prochaines semaines une nouvelle stratégie pour la région.
3: Et on clôture ce journal en Belgique, où le monde universitaire dénonce le refus du gouvernement d'accueillir 13 étudiants gazaouis malgré l'obtention de leur bourse.
4: Cela fait maintenant des mois que 13 étudiants gazaouis se voient refuser l'entrée en Belgique malgré l'obtention de bourses d'études données par des universités belges. Ouais. Lundi, les directeurs et rectrices des plus grandes universités, dont l'UCL Louvain, l'ULB, la VUB ou encore celle de l'UNAMUR, ont signé une lettre ouverte dénonçant la situation, estimant que cela ne doit se transformer ni en enjeu de négociation, ni une variable d'ajustement dans les débats politiques sur les migrations.
3: La situation reste cependant bloquée.
4: La lettre ouverte critique les obstacles que les étudiants gazaouis rencontrent pour obtenir un visa, notamment avec l'exigence de déposer en personne la demande dans un poste diplomatique belge. Cela signifie se déplacer soit à Jérusalem, soit au Caire.
3: Une situation qui crée des tensions au sein du gouvernement belge.
4: Oui, en effet, une proposition pour évacuer les étudiants a été déposée vendredi au Conseil des ministres par le ministre des Affaires étrangères, Maxime Prévost. Mais une absence de consensus empêche de faire avancer la situation. Le ministre, issu de la droite modérée, dénonce un chantage où le sort des étudiants a été mis en balance, selon lui, avec des dossiers migratoires. De son côté, la ministre chargée de l'asile de la migration, Annelene van Bosseuys, issue du parti séparatiste flamand de la NVA, dont fait aussi partie le Premier ministre, a mis en garde contre, je la cite, un effet domino. Selon elle, l'évacuation des étudiants pourrait engendrer un mouvement d'immigration. Le monde universitaire, quant à lui, a rappelé lundi le droit à l'enseignement et à la recherche en jeu dans cette situation. C'est aussi, plus fondamentalement, une simple question d'humanité, termine-t-il.
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1: Vous connaissez Séverine ? Première femme à gagner sa vie en tant que journaliste en France, elle fut aussi la première à diriger un grand quotidien, Le Cri du Peuple, fondé par Jules Vallès en 1871. Elle bouscula l'ordre établi pour se faire une place dans le journalisme de terrain, jusqu'alors réservé aux hommes. Toute sa vie, elle mit sa plume au service de la lutte contre les injustices. Séverine naît Caroline Rémy à Paris en 1855. Ses parents sont de petits bourgeois qui vivent à deux pas de Tortoni, le QG des journalistes parisiens. Séverine sera la première femme à y rentrer en tant que journaliste. Au sens du devoir, ce qu'on doit ou ne doit pas faire, que tente de lui inculquer sa grand-mère, elle préfère le sens de la justice et a tendance à vouloir faire tout ce qui lui est interdit, par exemple lire le journal. À 16 ans, ses parents lui donnent le choix entre se marier et devenir institutrice. Elle est mariée à un homme violent dont elle arrive à se séparer assez vite. Comme beaucoup de femmes de son époque, c'est une rencontre avec un homme qui fait basculer sa vie. En ce qui la concerne, c'est Jules Vallès. En 1880, elle s'investit dans son journal Le Cri du Peuple, fondé en 1871 pendant la Commune de Paris et relancé en 1883. À ses côtés, elle découvre le métier de journaliste en même temps que les convictions sociales qu'elle défendra toujours. Avec les pauvres, toujours, malgré leurs erreurs, malgré leurs fautes, malgré leurs crimes, écrit-elle dans Le Cri du Peuple en 1887. Elle est la seule femme dans un univers entièrement masculin, alors on dit d'elle qu'elle est la maîtresse du directeur, mais Séverine écrit. Ses deux premiers articles sont signés Séverin, puis au troisième, elle devient Séverine. À la mort de Jules Vallès en 1885, elle devient directrice du quotidien et le reste jusqu'en 1888. Dans son dernier article pour le journal, intitulé « Adieu », elle écrit « Ce que je vais faire maintenant,

0: décide de se déplacer dans les espaces publics et réservés aux hommes. Séverine devient ainsi la première femme reporter et développe un style inédit en France, le journalisme d'identification. Elle choisit de prendre la place du sujet dont elle écrit l'histoire. Elle va dans les usines sucrières lors des grèves, elle suit les pompiers lors de l'incendie de l'Opéra Comique, elle descend dans une mine de charbon à Saint-Étienne après les coups de grisou. Elle rend ainsi compte des événements au plus près des acteurs et des actrices, pendant que ses confrères sont au chaud dans leur bureau. À la fin du 19e siècle, la misère est profonde. Séverine met sa plume au service des plus pauvres. Elle prend fait et cause pour celles qu'elle décrit, dénonce les conditions de travail des ouvriers, des ouvrières, s'insurge contre les promesses non tenues, réclame la justice. En 1897, elle rentre à La Fronde, le journal fondé par Marguerite Durand, tenu uniquement par des femmes, de la conception à la vente, qui paraît quotidiennement de 1897 à 1903, puis mensuellement jusqu'en 1905. Pour ce journal, Séverine couvre notamment tous les procès de l'affaire Dreyfus à Rennes. Ses « Notes d'une frondeuse » en première page connaissent un franc succès. Farouche défenseuse des droits des femmes, elle milite notamment pour l'égalité dans l'éducation, au travail et le droit à l'avortement. Si, dans un premier temps, elle n'est pas militante du droit de vote pour les femmes, car elle est avant tout libertaire, elle est, avec Marguerite Durand, à l'initiative de la première manifestation féministe suffragiste le 5 juillet 1914. Toute sa vie, Séverine mit sa plume au service de la lutte contre les injustices. Sa dernière apparition publique sera pour tenter de sauver Sacco et Vanzetti en 1927. Après sa mort, en 1929, Marguerite Durand rachète sa maison de Pierrefonds et en fait une résidence d'été pour les femmes journalistes.
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1: Fin juillet, la start-up française Mistral, spécialisée dans l'intelligence artificielle, a signé un accord avec Microsoft, le géant du numérique américain.

0: américain utilisera la puissance de calcul des infrastructures de l'entreprise européenne. De quoi remettre sur la table le sujet de la souveraineté numérique, préoccupation majeure des acteurs du secteur rencontrés lors du premier salon du même nom, fin juin à l'espace Champéret de Paris. Avec la peur du kill switch, d'un arrêt brutal des services américains, Antoine Jean-Jean est le fondateur et le directeur général de Bodic, éditeur d'une plateforme de gestion de données pour les sociétés de gestion.
1: Du jour au lendemain, on peut nous couper des modèles, on peut nous couper des solutions, ou alors on peut agir sur la tarification en nous imposant un plus 20%, plus 30%. Je pense que ce côté un petit peu pieds et poings liés, ça a un petit peu fait prendre conscience aux gens qu'il était temps de travailler sur la cartographie de ces risques.
0: Cette prise de conscience doit pousser à l'action, explique Fabien Jabreau, directeur du marketing chez NetExplorer, une société qui propose notamment une solution de partage de documents.
2: Aujourd'hui, les GAFAM ont pris tellement d'importance qu'on a l'impression qu'on ne peut pas s'en passer, alors qu'aujourd'hui, il existe énormément de solutions françaises et européennes qui vont pouvoir répondre à tous ces besoins. Nous, on a fait le choix de rester experts dans de la gestion documentaire. On ne va pas faire du chat, de la visio, etc. Mais il y a d'autres acteurs souverains et français qui le font très bien.
0: Mais ils regrettent de trop nombreux préjugés sur ces solutions souveraines.
2: C'est trop cher, pas adapté, ça ne peut pas s'interconnecter. Tout ça, c'est faux. Je pense que on manque encore beaucoup plus de discussions et de discours à ce niveau-là. Il faut qu'on puisse venir argumenter et tacler certains préjugés et venir à plus grande ampleur et peut-être un peu plus de force de la part de notre État et de nos collectivités, de nos élus, etc., d'avoir un peu plus de pouvoir à ce niveau-là et qui poussent plus de certaines choses quand on voit qu'eux-mêmes, ils utilisent des solutions qui sont non souveraines.
0: D'après une récente commission d'enquête parlementaire à l'Assemblée nationale, l'État français dépense au moins 1,5 milliard d'euros en logiciels extra-européens. Il faut donc montrer l'exemple, complète Julien Morel, directeur de Jaya, un éditeur de logiciels qui équipe notamment le Parlement européen.
3: Il y a des injonctions contradictoires de la part des acheteurs dans le public où on leur donne des critères d'acquisition qui sont impossibles à concilier. Et donc le fait de rajouter la souveraineté, c'est une contrainte supplémentaire qui est assez difficile à conjuguer. Mais malgré ça, effectivement, je pense que la commande publique devrait être beaucoup plus intentionnaliste sur la souveraineté. Et par exemple, il y a des règles de la commande publique qui sont totalement contradictoires avec le fait d'acheter souverain. Par exemple, il est interdit de discriminer sur la base de la nationalité de la société, de la solution, à part sur les enjeux de confidentiel défense. Et donc ça, par exemple, pour moi, c'est un anachronisme qu'il faut faire évoluer si on veut faire naître une filière souveraine.
0: Dans son paquet numérique présenté début juin, la Commission européenne propose notamment une stratégie pour développer l'open source. Le but, inciter en particulier les administrations des pays membres à se passer des GAFAM.
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0: Bonjour Stéphanie Topin.
1: Bonjour Laurence.
0: Vous êtes cofondatrice de l'agence Les Éclaireurs du Voyage et aujourd'hui vous nous emmenez presser des olives.
1: Oui, il y a un peu de ça. Je le dis souvent, ce qui fait la richesse d'un voyage, au-delà des paysages de cartes postales, sont souvent les rencontres, les petites expositions de villages et puis la découverte des savoir-faire locaux. En Grèce, la culture de l'olive a façonné l'économie locale. Et donc, c'est intéressant de remonter un petit peu dans le passé. Je vais vous parler du petit musée d'Égarès.
0: Alors, où nous emmenez-vous exactement ?
1: Alors, sur l'île de Naxos, c'est la plus grande île des Cyclades dans la mer Égée, schématiquement entre les célèbres îles de Mykonos et de Santorin. Elle est connue pour ses plages de sable fin, mais Naxos, c'est aussi un paysage plus rural, verdoyant, des petits villages perchés dans les hauteurs, et puis quelques vieux moulins à huile. Donc celui des Garès date des années 1800.
0: Et quelle est son histoire, Stéphanie Topin ?
1: Alors ce moulin a été construit par la famille Yanos, et depuis il a été transmis de génération en génération. À l'époque, il pressait les olives de toutes les communautés environnantes. Il a récemment été rénové, il faut dire qu'il en avait bien besoin, et il a été transformé en petit musée. On y voit donc du coup la vieille meule de pierre, et puis la culture et la transformation des olives y sont plutôt bien expliquées. À la fin de la visite, prêtez-vous à une petite séance de dégustation, ou bien restez un petit peu plus de temps pour profiter du petit café en terrasse. Surtout, goûtez à la nava. C'est une petite purée de pois cassés, veloutée, crémeuse même, et typique de l'île. Absolument à mettre dans son sac et à ramener à la maison pour se faire des mezzés au retour.
0: Y a-t-il beaucoup de producteurs sur l'île ?
1: Alors, ils ne sont pas si nombreux que ça, et il faut savoir que ce sont des petits producteurs. On parlait là de l'huile d'olive et de ses dérivés, mais un autre trésor de Naxos, c'est son miel. Le miel de thym notamment, qui est particulièrement parfumé. Nous vous recommandons notamment à Damarionas la visite d'une petite exploitation bio pour voir la récolte du miel et puis les différentes étapes avant la mise en pot. Donc Naxos, c'est ça, des moments gourmands qui se transforment en moments curieux.
0: Et Naxos a-t-elle aussi des vieilles pierres, des sites archéologiques ?
1: Oui Laurence, il serait dommage d'ailleurs de passer à côté du temple d'Apollon, ou Portara comme on dit en grec, une porte géante qui a survécu au siècle alors que le temple lui-même n'a même jamais été achevé. Elle est plantée sur un petit îlot face au port de Naxos, donc impossible de la manquer quand on arrive en bateau sur l'île. Et puis pour rester dans le même thème du terroir, nous vous conseillons d'aller jusqu'au temple de Déméter. Il a été érigé en l'honneur de la déesse de l'agriculture, Déméter, pour la remercier de la fertilité du sol. Au milieu du paysage montagneux et de la végétation méditerranéenne, c'est un site qui reste préservé et encore peu fréquenté.
0: Et s'il n'y avait qu'un mot à retenir pour symboliser Naxos, Stéphanie Topin ?
1: Fertile.
0: Merci beaucoup Stéphanie Topin. Je rappelle que vous êtes cofondatrice de l'agence Les Éclaireurs du Voyage.
1: Merci Laurence, à bientôt.

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1: Je vais voir les Grecs, les Suédois, les Italiens. Donc, y a plein de mobilité à l'Accor un peu partout en Europe.
2: À Nantes, les centres socioculturels de l'Accor envoient chaque année plusieurs centaines de personnes en Europe, salariés, jeunes de quartiers prioritaires. Derrière ces mobilités, il y a notamment un financement, le programme Erasmus+, qui a versé 367 000 euros à l'association cette année pour le secteur éducation des adultes.
3: On a décidé cette année, de par les différentes accréditations et mobilités en fait, qui se sont passées sur l'année 2025-2026, de donner une couleur un peu européenne en amont de l'Assemblée Générale et donc d'organiser un forum avec toutes les personnes qui ont eu la chance de vivre une mobilité cette année, que ce soit des usagers, des bénévoles ou des salariés, donc des personnels et des apprenants.
2: Zoé Fouquet pilote les projets européens à l'Accor. Grâce à une accréditation européenne obtenue récemment, l'asso peut envoyer ses équipes en stage d'observation à l'étranger, ce qu'on appelle le job shadowing.
3: C'est aussi super intéressant de se dire, moi demain je suis animatrice dans un centre de loisirs, j'ai envie de monter en compétence sur la prévention des violences sexistes et sexuelles chez les 7-11 ans. Peut-être qu'il y a une super structure qui fait ça en Espagne par exemple, et d'aller me former pendant 5 jours sur ces méthodologies-là.
2: Avant de partir, chaque bénéficiaire suit une préparation au programme, une initiation à l'histoire et aux institutions européennes.
4: En 1992, quel traité a officiellement créé l'Union européenne ? Ouais, voilà.
2: Ces mobilités ne s'arrêtent pas aux adultes. Émy Barraud est chargée des séjours et mobilités européennes à l'Accor.
5: On fait partir entre 200 et 250 jeunes en échange de jeunes européens. Et sur les projets de participation des jeunes, on est sur une cinquantaine de jeunes, ados et jeunes de 16-25 par an.
2: Ces jeunes travaillent sur la citoyenneté européenne, visitent les institutions, parlement, commission. Mais voyager n'est pas toujours évident, explique Zoé Fouquet.
3: Nous, un gros frein qu'on a, c'est des gens qui n'ont potentiellement jamais pris l'avion ou jamais pris le train. Et donc ça peut être très perturbant. Donc on va accompagner au maximum en faisant des formations pré-départ.
2: Pour d'autres, il y a aussi le problème de la langue. Marlène Erdkunk est venue d'Allemagne effectuer un service de volontariat dans une maison de quartier de l'Accor dans le cadre du Corps européen de solidarité.
6: On a déjà parlé un peu le français, mais la barrière de langue, c'est vrai et ça existe et ça peut être un peu dur au début. Mais je pense qu'en étranger, on vraiment apprend très très vite et en travaillant avec des habitants, des personnes qui viennent de la France, on vraiment apprend vraiment vite. Donc c'est qu'un problème au début.
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0: Bonjour Quentin Dickinson.
1: Laurence Aubron, bonjour et bonjour à tous et à toutes.
0: Alors cette semaine, Quentin, vous allez tenter de comprendre comment on en est arrivé à l'invasion de l'exclave espagnole de Ceuta par plus de 70 000 migrants.
1: Il faut d'abord se souvenir que longtemps, l'Espagne a été une puissance coloniale en Afrique du Nord et de l'Ouest. Ainsi, la Guinée équatoriale, occupée dès le XVIIIe siècle, n'accédera à l'indépendance qu'en 1968, ou encore les îles Canaries, aujourd'hui encore province espagnole, et de ce fait classée région ultra-périphérique de l'Union européenne, au même titre par exemple que la Martinique ou la Réunion. Bien après les colonies africaines de la France et du Royaume-Uni, l'Espagne, comme le Portugal d'ailleurs, n'entamera pas la décolonisation de ses territoires en Afrique du Nord avant les années 1970.
0: Comment cela s'est-il passé, Quentin ?
1: Eh bien, la possession africaine la plus récemment cédée est le Sahara espagnol, vaste territoire désertique le long de l'océan Atlantique, faiblement peuplé et sans grand intérêt économique, si ce n'est quelques ressources minières sous-exploitées.
0: Et qu'est-ce qui a motivé ce retrait de l'Espagne ?
1: Essentiellement, c'est le coût de l'administration coloniale, jugé déraisonnable à Madrid. En 1975, donc, l'Espagne en cède les deux tiers au Maroc et le tiers restant à la Mauritanie. Cette même année, pour frapper les esprits et acter la souveraineté du royaume chérifien du Maroc sur ce territoire, le roi du Maroc Hassan II, qui n'était jamais en retard d'une bonne idée en matière de communication, avait organisé la Marche Verte. Plus de 300 000 volontaires civils franchissent ainsi symboliquement la frontière, munis chacun d'un drapeau marocain et d'un Coran. Ils resteront sur place pendant 3 jours, sans incident, et la Marche Verte est toujours commémorée le 6 novembre dans tout le Maroc. Cependant, dès l'année suivante, les choses se gâtent. Fortement attisé par le gouvernement algérien et par ses alliés locaux du Front Polisario, il s'ensuivra 15 années de conflits armés que l'histoire a retenus sous le nom de « Guerre des Sables ». Et ceci est une autre histoire.
0: Alors comment expliquez-vous que les villes de Ceuta et de Melilla soient toujours des possessions espagnoles esclaves au Maroc ?
1: Pour cela, il nous faut remonter à la fin du XIXe siècle. Une forte rivalité commerciale et diplomatique oppose alors la France et l'Allemagne sur le contrôle de l'Empire chérifien, nom de l'époque du Maroc, un État central affaibli par l'exercice du pouvoir, notamment fiscal, des caïds régionaux. Une conférence internationale se réunit en Espagne, à Algeciras, c'est juste en face, le Front commun franco-britannique aura raison des prétentions allemandes, et la France et l'Espagne seront les principaux bénéficiaires du traité signé en 1906. 6 ans après, la France étend son protectorat sur la majeure partie du Maroc et l'Espagne assure le sien sur le Cap Juby, dans le sud, et dans le nord, sur le Rif, où se trouvent justement Ceuta et Melilla. À la dissolution des protectorats, l'Espagne déclare conserver les deux villes, ainsi que 7 îles et un promontoire à proximité où elle est présente depuis le XVIe siècle.
0: Et le Maroc n'en réclame pas la cession ?
1: Si, si, bien sûr. Toutefois, en droit international, ces territoires ne figurent pas dans la liste des entités destinées à la décolonisation telle que dressée par les Nations Unies, malgré l'insistance en ce sens de la plupart des pays d'Afrique, de l'Union africaine et de la Ligue arabe. Périodiquement, surviennent des incidents de frontières à l'instigation de telle ou telle partie de l'administration marocaine. Mais la probabilité est plutôt aujourd'hui à la gestion du statu quo. Le Maroc encaisse de plantureux droits de douane sur le commerce avec les deux esclaves. De nombreux villages marocains voisins vivent de la contrebande. Les ports francs des deux villes sont remarquablement organisés. Le tourisme s'y développe. Et ce matin encore, la Croix-Rouge espagnole distribuait des colis alimentaires aux quelques 2000 candidats à l'immigration restés sur place après la tentative d'invasion de Ceuta il y a 6 semaines.
0: Merci beaucoup, Quentin Dickinson.

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1: Vous connaissez Séverine ? Première femme à gagner sa vie en tant que journaliste en France, elle fut aussi la première à diriger un grand quotidien, Le Cri du Peuple, fondé par Jules Vallès en 1871. Elle bouscula l'ordre établi pour se faire une place dans le journalisme de terrain, jusqu'alors réservé aux hommes. Toute sa vie, elle mit sa plume au service de la lutte contre les injustices. Séverine naît Caroline Rémy à Paris en 1855. Ses parents sont de petits bourgeois qui vivent à deux pas de Tortoni, le QG des journalistes parisiens. Séverine sera la première femme à y rentrer en tant que journaliste. Au sens du devoir, ce qu'on doit ou ne doit pas faire, que tente de lui inculquer sa grand-mère, elle préfère le sens de la justice et a tendance à vouloir faire tout ce qui lui est interdit, par exemple lire le journal. À 16 ans, ses parents lui donnent le choix entre se marier et devenir institutrice. Elle est mariée à un homme violent dont elle arrive à se séparer assez vite. Comme beaucoup de femmes de son époque, c'est une rencontre avec un homme qui fait basculer sa vie. En ce qui la concerne, c'est Jules Vallès. En 1880, elle s'investit dans son journal Le Cri du Peuple, fondé en 1871 pendant la Commune de Paris et relancé en 1883. À ses côtés, elle découvre le métier de journaliste en même temps que les convictions sociales qu'elle défendra toujours. Avec les pauvres, toujours, malgré leurs erreurs, malgré leurs fautes, malgré leurs crimes, écrit-elle dans Le Cri du Peuple en 1887. Elle est la seule femme dans un univers entièrement masculin, alors on dit d'elle qu'elle est la maîtresse du directeur, mais Séverine écrit. Ses deux premiers articles sont signés Séverin, puis au troisième, elle devient Séverine. À la mort de Jules Vallès en 1885, elle devient directrice du quotidien et le reste jusqu'en 1888. Dans son dernier article pour le journal, intitulé « Adieu », elle écrit « Ce que je vais faire maintenant, c'est l'école buissonnière de la Révolution. J'irai de droite ou de gauche, suivant les hasards de la vie, défendant toujours les idées qui me sont chères, mais les défendant seules. » Autrice de plus de 6000 articles et chroniques, Séverine collabore à de nombreux journaux, peu regardante parfois sur leur ligne politique tant qu'elle garantit son indépendance. Journaliste en vogue à la Belle Époque, elle devient une personnalité publique et la cible de nombreuses critiques. Contre le journalisme assis, concédé aux femmes, elle défend un journalisme debout et va sur le terrain. Avant elle, le reportage qui nécessite de se déplacer dans les espaces publics est réservé aux hommes. Séverine devient ainsi la première

0: femme reporter et développe un style inédit en France, le journalisme d'identification. Elle choisit de prendre la place du sujet dont elle écrit l'histoire. Elle va dans les usines sucrières lors des grèves, elle suit les pompiers lors de l'incendie de l'Opéra Comique, elle descend dans une mine de charbon à Saint-Étienne après les coups de grisou. Elle rend ainsi compte des événements au plus près des acteurs et des actrices, pendant que ses confrères sont au chaud dans leur bureau. À la fin du 19e siècle, la misère est profonde. Séverine met sa plume au service des plus pauvres, elle prend fait et cause pour celles qu'elle décrit, dénonce les conditions de travail des ouvriers et des ouvrières, s'insurge contre les promesses non tenues, réclame la justice. En 1897, elle rentre à La Fronde, le journal fondé par Marguerite Durand, tenu uniquement par des femmes, de la conception à la vente, qui paraît quotidiennement de 1897 à 1903, puis mensuellement jusqu'en 1905. Pour ce journal, Séverine couvre notamment tous les procès de l'affaire Dreyfus à Rennes. Ses « Notes d'une frondeuse », en première page, connaissent un franc succès. Farouche défenseuse des droits des femmes, elle milite notamment pour l'égalité dans l'éducation, au travail et le droit à l'avortement. Si, dans un premier temps, elle n'est pas militante du droit de vote pour les femmes, car elle est avant tout libertaire, elle est, avec Marguerite Durand, à l'initiative de la première manifestation féministe suffragiste le 5 juillet 1914. Toute sa vie, Séverine mit sa plume au service de la lutte contre les injustices. Sa dernière apparition publique sera pour tenter de sauver Sacco et Vanzetti en 1927. Après sa mort, en 1929, Marguerite Durand rachète sa maison de Pierrefonds et en fait une résidence d'été pour les femmes journalistes.
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3: Bonjour à toutes et à tous, nous ouvrons ce journal au Pays de Galles où se sont réunis les dirigeants de l'Écosse, du Pays de Galles et de l'Irlande du Nord.
4: C'est bien dans la capitale, Cardiff, que les représentants des trois nations se sont retrouvés pour une réunion qualifiée d'historique. Pour la première fois depuis la création des institutions autonomes, en 1999, chacune de ces nations est dirigée par des indépendantistes. Le Premier ministre écossais John Swinney et la Première ministre nord-irlandaise Michelle O'Neill ont été accueillis par le Premier ministre gallois Rinna Pierwaith ce lundi.
3: Mais de quoi a-t-il été question lors de cette rencontre ?
4: Un protocole d'accord a été signé. Dans celui-ci, on retrouve une reconnaissance mutuelle de leurs droits respectifs à l'autodétermination, mais aussi une déclaration réitérant leur volonté de se rapprocher de l'Union européenne. Nous sommes convaincus que l'avenir de nos nations se trouve au sein de l'Union européenne, déclare-t-il notamment. Les partis indépendantistes de ces nations reprochent au Brexit d'avoir porté préjudice à leur économie respective.
3: Mais alors, quel avenir pour le Royaume-Uni ?
4: Les responsables politiques ont appelé le gouvernement britannique à préparer, planifier et faciliter tout changement constitutionnel. Alors, un référendum ou une indépendance serait-il à l'agenda ? C'est bien ce que John Swinney a avancé, en estimant qu'un référendum sur ce sujet en Écosse devrait avoir lieu dans les 5 prochaines années. Cependant, ce n'est pas si simple, car la semaine dernière, Londres avait écarté cette possibilité, expliquant que ce n'était pas d'actualité.
3: La réunion a suscité de vives réactions des partis unionistes.
4: La vice-première ministre nord-irlandaise Emma Little-Pengelly a vivement critiqué la présence de Michelle O'Neill à Cardiff. Selon elle, je cite, « Michelle O'Neill n'a aucune autorité pour se présenté comme représentant les fonctions de Première ministre lors d'un quelconque sommet. C'est d'ailleurs pour cette raison que les trois responsables politiques se sont chacun présentés à Cardiff comme dirigeants de leur parti indépendantiste respectif, sans engager leur responsabilité de chef de nation.
3: On continue ce journal en Finlande, où s'est tenu lundi un sommet sur l'Arctique entre représentants européens.
4: À Rovaniemi, dans le nord de la Finlande, plusieurs responsables européens se sont réunis pour évoquer la position de l'Union européenne en Arctique. Le sommet a rassemblé des représentants de 12 pays européens, comme le Premier ministre polonais Donald Tusk ou encore la Première ministre danoise Mette Frederiksen. Des représentants de l'UE étaient eux aussi présents, notamment Kaja Kallas, la haute représentante de l'UE, ainsi que le commissaire chargé des partenariats internationaux, Joseph Sikela.
3: Un sommet important car l'Arctique est une région hautement convoitée.
4: Oui, depuis plusieurs années, l'Arctique est au centre des tensions géopolitiques. Encore récemment, Donald Trump menaçait d'axer le Groenland, mettant en avant ses ressources et sa position stratégique. De plus, en raison du changement climatique, certaines routes maritimes de l'Arctique sont navigables durant des périodes qui s'allongent progressivement. La Russie, la Chine ou encore les États-Unis intensifient également leur présence dans la région.
3: C'est dans ce contexte disputé que l'Union européenne cherche à renforcer sa présence dans la zone.
4: Le mot d'ordre du sommet était la sécurité. Les pays se sont accordés sur une nouvelle stratégie politique, mettant l'Arctique au centre de la sécurité européenne. Selon le Premier ministre finlandais, je le cite, « l'UE a un intérêt direct pour sa stabilité, sa sécurité et son développement durable ». La Commission européenne doit d'ailleurs présenter dans les prochaines semaines une nouvelle stratégie pour la région.
3: Et on clôture ce journal en Belgique, où le monde universitaire dénonce le refus du gouvernement d'accueillir 13 étudiants gazaouis malgré l'obtention de leur bourse.
4: Cela fait maintenant des mois que 13 étudiants gazaouis se voient refuser l'entrée en Belgique malgré l'obtention de bourses d'études données par des universités belges. Ouais. Lundi, les directeurs et rectrices des plus grandes universités, dont l'UCL Louvain, l'ULB, la VUB ou encore celle de l'UNAMUR, ont signé une lettre ouverte dénonçant la situation, estimant que cela ne doit se transformer ni en enjeu de négociation, ni une variable d'ajustement dans les débats politiques sur l'immigration.
3: La situation reste cependant bloquée.
4: La lettre ouverte critique les obstacles que les étudiants gazaouis rencontrent pour obtenir un visa, notamment avec l'exigence de déposer en personne la demande dans un poste diplomatique belge. Cela signifie se déplacer soit à Jérusalem, soit au Caire.
3: Une situation qui crée des tensions au sein du gouvernement belge.
4: Oui, en effet, une proposition pour évacuer les étudiants a été déposée vendredi au Conseil des ministres par le ministre des Affaires étrangères, Maxime Prévost. Mais une absence de consensus empêche de faire avancer la situation. Le ministre, issu de la droite modérée, dénonce un chantage où le sort des étudiants a été mis en balance, selon lui, avec des dossiers migratoires. De son côté, la ministre chargée de l'asile de la migration, Annelene van Bosseuys, issue du parti séparatiste flamand de la NVA, dont fait aussi partie le Premier ministre, a mis en garde contre, je la cite, un effet domino. Selon elle, l'évacuation des étudiants pourrait engendrer un mouvement d'immigration. Le monde universitaire, quant à lui, a rappelé lundi le droit à l'enseignement et à la recherche, enjeu dans cette situation. C'est aussi, plus fondamentalement, une simple question d'humanité, termine-t-il.
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0: 15 septembre, il est 17h30. Bonjour à toutes et à tous, bienvenue sur E-Radio. Au programme des Soirinales, à Bordeaux, une chercheuse décroche une bourse européenne pour étudier la communication entre les cellules des plantes. Retour sur le parcours de Séverine, figure du journalisme français au 19e siècle et qui s'est imposée dans un milieu alors largement masculin. À Lille, l'exposition Traversée fait entrer la Méditerranée dans une ancienne gare dans le cadre de la saison Méditerranée 2026. Et puis de 18h à 19h, nous serons en direct de la session plénière du Parlement européen à Strasbourg avec Florent Vautier et Camille Buonanno, accompagnés de leurs invités. Bienvenue dans les Soirinales, nous sommes ensemble jusqu'à 19h.
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0: La recherche européenne distingue régulièrement des scientifiques pour leurs travaux les plus prometteurs. À Bordeaux, cette reconnaissance concerne aujourd'hui une chercheuse qui travaille sur un domaine essentiel de la biologie végétale. Le Conseil européen de la recherche lui attribue une bourse Advanced Grant. Camille Buonanno l'a rencontrée.
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3: Les cellules végétales sont capables de communiquer. C'est le point de départ de votre travail scientifique, Emmanuelle Bayer. Vous êtes directrice de recherche au CNRS en biologie végétale et vous travaillez au laboratoire de biogénèse membranaire à Bordeaux. Votre travail porte sur les plasmodesmes, c'est-à-dire de minuscules canaux qui traversent la paroi des cellules végétales et qui permettent la communication. Le 23 juin dernier, votre projet ER Connect a été désigné lauréat des bourses ERC Advanced Grant, qui sont donc décernées par le Conseil européen de la recherche. Résultat, vous obtenez un soutien financier de l'Europe de 3,4 millions d'euros sur une durée de 5 ans pour faire avancer votre recherche. Merci d'être avec nous. Pour commencer, est-ce que vous pouvez nous expliquer un petit peu mieux ce que c'est que cette histoire de communication entre les cellules végétales ?
4: Donc effectivement, mon équipe qui a été créée il y a environ une dizaine d'années essaye de mieux comprendre comment les cellules qui composent un organisme multicellulaire communiquent entre elles, comment elles échangent des informations en prenant comme modèle d'étude les plantes. Donc comme nous, les plantes sont constituées de milliers, voire de millions de cellules et ces cellules ont besoin de communiquer, elles ont besoin de se parler en échangeant des informations, notamment sous forme de molécules, donc un peu une communication chimique en quelque sorte. Et contrairement aux animaux, les plantes ont développé un système de connexion directe entre leurs cellules, de tout petits canaux, des petits ponts qu'on appelle des plasmodesmes. Et ces structures sont vraiment minuscules, elles sont de l'ordre de 50 nanomètres de diamètre. Donc pour se rendre compte de l'échelle, si on prend un cheveu humain de taille moyenne qui fait environ 70 micromètres, il faudrait le découper en plus de 1000 tranches dans sa largeur pour obtenir quelque chose de la taille de ces canaux. Donc pour se représenter un peu ces canaux et comment elles connectent les cellules végétales, il faut imaginer chaque cellule comme une vallée qui serait entourée de montagnes. Et ces montagnes, c'est la paroi pectocellulosique qui enveloppe et qui protège chaque cellule. Et les plasmodesmes, ce sont un peu comme des tunnels qui sont creusés à travers les montagnes qui séparent ces vallées et qui permettent aux vallées voisines de rester connectées et de communiquer.
3: Et donc, dans ce système de communication, vous, avec votre équipe, vous vous concentrez sur ces petits canaux que sont les plasmodesmes.
4: Donc, nous, effectivement, on travaille en particulier, vraiment spécifiquement, sur ces structures, ces plasmodesmes, ces petits tunnels, qui forment un réseau qui, en fait, s'étend à la plante entière. Et ce qui est fascinant dans ces structures, donc vraiment c'est notre point de focus, c'est qu'ils sont hautement régulés, donc c'est un peu comme un trafic routier où toutes les voitures sont pas forcément autorisées à passer, seulement certaines, et où ces tunnels peuvent être ouverts ou fermés à la circulation selon les besoins de la plante. Et nous on essaye de comprendre en fait comment ces structures fonctionnent.
3: Donc vous dites que c'est un système très régulé avec des autorisations à passer ou pas à travers ces canaux. Est-ce que pour autant vous savez quel type d'informations passent par ces plasmodesmes, par ces petits canaux sur lesquels vous travaillez ?
4: Alors, tout type d'information, en fait, on n'a pas une vue complète de la nature des molécules qui traversent ces ponts. Donc, c'est un des aspects du projet qu'on va mettre en route en janvier 2027 dans le cadre de l'ERC. Mais on sait qu'il y a des protéines, notamment des facteurs de transcription qui vont pouvoir réguler, en fait, l'expression de certains gènes et définir l'identité cellulaire. On sait qu'il y a des hormones, on sait qu'il y a des sucres, on sait qu'il y a des sels et des ions qui circulent à travers ces plasmodesmes.
3: Vous mentionnez les projets ERC, donc c'est votre projet ER Connect qui a été sélectionné par le Conseil européen de la recherche pour recevoir ces 3,4 millions d'euros. Est-ce que vous pouvez nous en dire un petit peu plus sur ce projet précisément ?
4: Oui, alors en fait, ces structures, donc qui sont ces ponts à travers la montagne qui relient des cellules ensemble. Donc, il faut vraiment imaginer que ces cellules sont interconnectées par des centaines de ces structures. Et en fait, ces structures, c'est pas seulement des petits tunnels. Ils présentent aussi une continuité de ce réseau membranaire, le réticulum endoplasmique, qui est un réseau membranaire qui est responsable de la synthèse des protéines et des lipides, mais aussi de nombreuses réponses au stress. Donc, permet aux cellules de s'adapter très, très rapidement. Et ce réseau membranaire, en fait, passe par ces petits ponts, passe par les plasmodesmes. Et donc, en fait, c'est un élément physique présent dans toutes ces structures dont on connaît très, très peu la fonction. En fait, ce projet se focalise sur ce réseau endomembranaire et quelle serait son implication, en fait, dans la communication entre les cellules.
3: Et à travers ce projet de recherche, est-ce que vous avez un ou plusieurs objectifs ?
4: Alors, on a plusieurs objectifs. Dans le cadre de ces structures, on essaye de comprendre les briques qui la composent, quelles sont les protéines, les lipides qui les constituent, comment elles sont formées, comment s'opère la régulation, quelles molécules, quel message passe à travers ces structures. Et après, pourquoi c'est important ? En fait, sans cette communication, on n'aurait pas de vie végétale multicellulaire. Donc, c'est très, très large, en fait. Ce projet, c'est vraiment un projet de recherche fondamentale. Donc, on ne sait pas encore, en fait, ce qu'on va trouver. Voilà, et c'est preuve de la recherche fondamentale. Mais effectivement, on cherche à identifier les acteurs qui vont permettre de coordonner les actions des cellules entre elles qui impliquent ce réseau membranaire, le réticulum endoplasmique.
3: Et donc, ce soutien financier de l'Union européenne, on le disait, à hauteur de 3,4 millions d'euros, qu'est-ce qu'il va permettre concrètement ? Qu'est-ce que ça va changer pour vous ?
4: Ben, ça va tout changer. C'est énormément d'argent, donc vous avez donné le montant. Alors, tout ne revient pas au laboratoire, hein, il y a aussi des frais administratifs, etc. Mais en fait, c'est très difficile de faire une recherche ambitieuse sans se donner les moyens. Et ce type de financement permet justement de répondre à des questions beaucoup plus larges, qui sont conceptuellement risquées, parce que la recherche coûte de l'argent, on fait beaucoup de microscopie, c'est extrêmement coûteux. Et donc, les appels à projets nationaux ne nous donnent pas vraiment cette possibilité-là. Ils citent des questions beaucoup plus précis, circonscrits, avec des objectifs bien délimités à l'avance. Et là, on peut vraiment explorer une idée sans savoir dès le départ si elle va aboutir, en ayant une vraie prise de risque scientifique. Et c'est comme ça qu'on ouvre des nouveaux champs scientifiques. Donc concrètement, ça nous permet d'avoir une équipe de 5 à 8 personnes qui travaillent ensemble sur ces questions. C'est aussi un financement qui court sur plusieurs années, 5 ans, ce qui change complètement la donne parce qu'on n'a pas à courir après le prochain financement tous les 2 et 3 ans. Donc on peut penser le projet sur un temps plus long. Donc ça, c'est une chance vraiment extraordinaire. Et puis, ce financement va nous apporter également les moyens d'acheter un microscope qui sera spécialement conçu pour nos besoins, qui va nous permettre de suivre les réponses cellulaires et la communication entre cellules en temps réel dans les conditions physiologiques. Donc ça, c'est quelque chose qu'on n'a encore jamais vraiment pu observer directement de cette façon.
3: Et selon vous, pourquoi est-ce que l'Europe finance ce type de projet ? Pourquoi est-ce que votre recherche intéresse l'Union européenne ?
4: Alors, parce que je pense que à travers ce type de projet comme l'ERC, l'Union européenne soutient la recherche fondamentale, motivée par la curiosité scientifique, sans exiger des applications immédiates, parce que l'histoire nous montre que les grandes avancées appliquées viennent souvent de découvertes qu'on n'avait pas anticipées et se basent sur des données de la recherche fondamentale. Et puis, l'Union européenne recherche aussi des projets qui ouvrent des nouveaux champs de recherche plutôt que simplement consolider des domaines déjà établis. Voilà, donc c'est une autre façon de se positionner en leader, en fait, sur des sujets émergents. Et puis, comprendre comment les cellules des plantes communiquent entre elles, c'est aussi comprendre un mécanisme de base du vivant. Donc, c'est encore un sujet qui est peu ou pas assez exploré. Et puis, enfin, les plantes sont un enjeu aussi stratégique pour l'Europe. Je sais que la Chine investit énormément dans la recherche en biologie végétale, pas assez en France et encore pas assez en Europe. Mais bien sûr, elles sont à la base de notre alimentation, elles nous permettent de respirer, elles jouent un rôle essentiel comme puits de carbone. Puis bien sûr, elles sont mises à mal avec l'évolution très rapide du climat, donc mieux comprendre comment une plante communique en interne, comment elle coordonne ses défenses, sa croissance, ses réponses au stress hydrique, salin, thermique, c'est pouvoir... un peu poser les bases de connaissances qui, à terme, pourraient permettre de contribuer à voilà, avoir des écosystèmes et des cultures plus résilientes face à ce changement.
3: Pour finir, votre laboratoire travaille étroitement avec le Bordeaux Imaging Center, qui lui-même dispose de matériel financé par l'Union européenne. Est-ce que c'était important d'être situé géographiquement à proximité de cet espace pour vous ?
4: Alors, c'est absolument primordial d'être là sur Bordeaux, à avoir accès au Bordeaux Imaging Center. Donc moi, je suis directrice adjointe en fait depuis un an de cette structure. Donc on a une vingtaine d'ingénieurs avec une expertise. Ce sont des postes permanents, donc ça veut dire qu'il y a un suivi au cours des années sur nos échantillons. C'est des ingénieurs qui sont très pointus sur des aspects de microscopie électronique et photonique et en super résolution. Et en fait, aucune des recherches qu'on a menées jusqu'à présent n'aurait été possible sans l'accès à ces microscopes et l'accès à l'expertise de ces ingénieurs qui sont vraiment avec les équipes de recherche pour se creuser la tête avec nous pour pouvoir répondre à nos questions.
3: Merci beaucoup Emmanuelle Bayer. Je rappelle que vous êtes directrice de recherche au CNRS en biologie végétale et que vous travaillez au laboratoire de biogenèse membranaire à Bordeaux.
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0: Il est 17h46 et vous écoutez les Soirinales sur E-Radio et nous sommes ensemble jusqu'à 19h. Certaines femmes ont marqué leur époque sans toujours occuper la place qu'elles méritent dans les récits historiques. La presse française compte plusieurs de ces figures oubliées. Une journaliste se distingue notamment à la fin du 19e siècle par son travail sur le terrain et par ses prises de position. C'est le sujet de notre chronique « Les femmes ou les oublis de l'histoire ».
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5: Vous connaissez Séverine ? Première femme à gagner sa vie en tant que journaliste en France, elle fut aussi la première à diriger un grand quotidien, Le Cri du Peuple, fondé par Jules Vallès en 1871. Elle bouscula l'ordre établi pour se faire une place dans le journalisme de terrain, jusqu'alors réservé aux hommes. Toute sa vie, elle mit sa plume au service de la lutte contre les injustices. Séverine naît Caroline Rémy à Paris en 1855. Ses parents sont de petits bourgeois qui vivent à deux pas de Tortoni, le QG des journalistes parisiens. Séverine sera la première femme à y rentrer en tant que journaliste. Au sens du devoir, ce qu'on doit ou ne doit pas faire, que tente de lui inculquer sa grand-mère, elle préfère le sens de la justice et a tendance à vouloir faire tout ce qui lui est interdit. Par exemple, lire le journal. À 16 ans, ses parents lui donnent le choix entre se marier et devenir institutrice. Elle est mariée à un homme violent, dont elle arrive à se séparer assez vite. Comme beaucoup de femmes de son époque, c'est une rencontre avec un homme qui fait basculer sa vie. En ce qui la concerne, c'est Jules Vallès. En 1880,

0: d'identification. Elle choisit de prendre la place du sujet dont elle écrit l'histoire. Elle va dans les usines sucrières lors des grèves, elle suit les pompiers lors de l'incendie de l'Opéra Comique, elle descend dans une mine de charbon à Saint-Étienne après les coups de grisou. Elle rend ainsi compte des événements au plus près des acteurs et des actrices, pendant que ses confrères sont au chaud dans leur bureau. À la fin du 19e siècle, la misère est profonde. Séverine met sa plume au service des plus pauvres. Elle prend fait et cause pour celles qu'elle décrit. Dénonce les conditions de travail des ouvriers, des ouvrières, s'insurge contre les promesses non tenues, réclame la justice. En 1897, elle rentre à La Fronde, le journal fondé par Marguerite Durand, tenu uniquement par des femmes, de la conception à la vente, qui paraît quotidiennement de 1897 à 1903, puis mensuellement jusqu'en 1905. Pour ce journal, Séverine couvre notamment tous les procès de l'affaire Dreyfus à Rennes. Ses « Notes d'une frondeuse » en première page connaissent un franc succès. Farouche défenseuse des droits des femmes, elle milite notamment pour l'égalité dans l'éducation, au travail et le droit à l'avortement. Si, dans un premier temps, elle n'est pas militante du droit de vote pour les femmes, car elle est avant tout libertaire, elle est, avec Marguerite Durand, à l'initiative de la première manifestation féministe suffragiste le 5 juillet 1914. Toute sa vie, Séverine mit sa plume au service de la lutte contre les injustices. Sa dernière apparition publique sera pour tenter de sauver Sacco et Vanzetti en 1927. Après sa mort, en 1929, Marguerite Durand rachète sa maison de Pierrefonds et en fait une résidence d'été pour les femmes journalistes.
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2: À Lille, la gare Saint-Sauveur ne voit plus passer de train. Par contre, elle accueille depuis plusieurs années des expositions et des événements. Cette année, la programmation fait la part belle aux cultures méditerranéennes. Lola Sautier-Oyer a visité l'exposition Traversée.
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3: Dans cette salle de la sauvegarde du Nord à Lille, une factrice pas comme les autres s'installe. Pas de camion jaune, pas de tournée dans les rues. Ici, on vient collecter des lettres d'enfants pour les confier à des inconnus bienveillants. Le dispositif s'appelle la boîte à mots, portée par l'association La Sauvegarde du Nord depuis 1998. Anne-Laure Denis est factrice à la boîte à mots.
4: Alors, la boîte à mots est née d'un objectif de lutter contre la solitude et le mal-être des enfants. Bon, le principe est assez simple. Les enfants et les adolescents, puisque nous allons de l'âge de 6 ans jusqu'à l'âge de 15 ans, peuvent écrire une lettre, un courrier, dans lequel ils peuvent raconter ce qui est important pour eux, ce qui compte dans leur vie, leur joie, leur peine, leur plaisir, ce qu'ils aiment.
2: Alors voilà, ça, ce n'est pas le sujet d'aujourd'hui, mais par contre, il passera bien demain. Donc restez à l'écoute des Soirées Nales sur Euradio et vous retrouverez ce sujet demain. Là, nous partons véritablement toujours à Lille, mais pour retrouver la gare Saint-Sauveur sans train, mais pour une exposition.
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3: Aujourd'hui, on s'intéresse à un projet de recherche européen.
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3: Cette année, la gare Saint-Sauveur se mue en gare Méditerranée et c'est une autre forme de voyage qui s'y déroule à travers une exposition intitulée Traversée. 18 artistes issus de diaspora sont réunis. La commissaire de cette exposition, c'est Olfa Feki, arrivée en France il y a 3 ans après avoir vécu dans plusieurs pays.
5: C'est à partir du moment où j'ai eu ma fille où j'ai commencé cette réflexion en fait de c'est quoi cet exil et pourquoi on est obligé, on nous impose ce mot parce qu'on vit dans un pays différent. Je me suis dit en fait non, c'est pas vraiment un exil. On ne parle d'exil qu'au moment où on se dit ben en fait on n'appartient pas à cette société parce qu'on est différent, où on choisit, où on se décide, où on laisse les gens décider parce qu'on est différent, on n'a pas le droit d'appartenir à cette société, à cette famille, à cette communauté. Que pour moi c'est pas la vision des choses que j'ai. Être différent, c'est être complémentaire.
3: À l'origine de cette exposition, une question, qu'est-ce que l'identité et à qui appartient-elle ?
5: Parce que l'identité, à la base, et tout ce que nos ancêtres nous ont transmis, à la base, ça n'existait pas. Ils ont décidé à un moment que ça, c'est comme ça qu'on va vivre et c'est comme ça que toutes les générations d'après y vont vivre. Il n'y a pas vraiment le choix et cette liberté et qu'on grandit avec, mais que personne ne vous explique pourquoi.
3: Devant l'une des pièces de l'exposition, un grand format photographique aux accents de broderie et de strass, deux artistes racontent leur collaboration. L'une, Ella Hamar, photographe, a rapporté des images de Kerkena, une île tunisienne, point de départ de nombreux migrants. L'autre, Chourou Krayem, plasticienne de la diaspora, a reconnu quelque chose dans ce travail depuis longtemps.

0: collaborer aussi bien dans la conception, vraiment, c'est-à-dire le sujet, l'idée, que dans la réalisation, etc. C'était une première, c'était une très belle collaboration, réellement.
1: Leur œuvre commune mêle deux photographies prises à Kerkenna, une bande sonore et un poème en arabe généré par intelligence artificielle, dont la ponctuation a été retirée pour être disséminée dans le ciel parmi les étoiles.
0: On a voulu jouer sur ces fragments de mémoire, de souvenirs, de va-et-vient entre partir, rester, partir, comment être reconnu, partir dans quelles conditions, revenir, ne pas revenir, etc. Et tous les questionnements et toute cette peur, mais aussi tous ces espoirs.
1: Pas un discours sur l'exil, mais une invitation à le repenser dans un contexte européen et international où les questions d'appartenance et d'altérité sont débattues. 9 œuvres, 18 visions et une conviction partagée entre les deux rives.
2: On vient tous de cette terre, en fait. Que, oui, il y a ces frontières, mais à la base, on vient tous de la même terre et on devrait tous avoir les mêmes origines et on devrait tous s'accepter. Et on ne peut pas, on n'est jamais pareil, même dans au sein d'une même famille, on n'est pas pareil. Donc on devrait s'accepter. Je crois que c'est très, très, très important d'accepter la différence des autres, mais aussi de s'accepter soi-même.
1: Cette œuvre et les 8 autres sont donc visibles à la Gare Saint-Sauveur de Lille jusqu'au 27 septembre.
3: C'était un reportage d'Euradio à Lille. À retrouver sur euradio.fr.
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6: Bonjour Laurent Maréchal.
7: Bonjour Laurent Sobron.
6: Alors comme tous les jours, vous nous présentez une nouveauté de la programmation musicale de Radio, une programmation que nous plaçons, je le rappelle, sous le signe de la diversité, de la parité et de la curiosité.
7: Laurence, pas de grand voyage aujourd'hui, nous restons là où nous sommes habituellement, à Nantes, pour un nouveau titre du groupe Claptrap, formation menée par le chanteur et guitariste Éric Pasquereau, également présent, entre autres, dans les groupes Papier Tigre, ou la colonie de vacances. Je vous propose d'écouter aujourd'hui Shrug Emoji, Emoji haussement d'épaule, un titre qui annonce le deuxième album du groupe et dans lequel on retrouve avec un grand plaisir leur manière de tracer un improbable chemin entre dissonance et séduction immédiate, chemin que l'on suit sans jamais vraiment savoir si l'on se trouve dans un champ de ruines ou dans un chantier en cours.
6: Merci beaucoup Laurent. Un titre que l'on retrouve à l'antenne dès cette semaine sur euradio.fr et sur nos playlists New Music of the Week.

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1: Direction Strasbourg maintenant, où se tient la session plénière du Parlement européen, pour y retrouver nos journalistes Florent Vautier et Camille Buonanno. Bonjour Florent et Camille.
2: Bonjour Laurence Aubron, merci et rendez-vous demain dès 17h30 sur Euradio. Bonsoir à toutes, bonsoir à tous. La soirée Nal en direct du Parlement à Strasbourg, c'est jusqu'à 19h et c'est donc également avec vous Camille Buonanno. Bonsoir Camille.
3: Bonsoir Florent, bonsoir à toutes et à tous.
2: Agenda chargé pour les députés cette semaine pour cette session plénière de rentrée, avec demain le discours sur l'état de l'Union de la présidente de la Commission européenne Ursula von der Leyen. Dans quelques instants Camille, vous nous expliquerez en quoi c'est un moment important et à quoi on peut s'attendre lors de ce discours. Vous en parlerez aussi vers 18h20 avec la députée écologiste Majdoul Nisbaye, invitée de cette soirée Nal. Le discours sur l'état de l'Union qui sera à suivre dès 9h demain matin sur Euradio en direct. Les députés vont aussi discuter des priorités pour la jeunesse européenne pendant cette session. Nous en parlerons dans quelques minutes avec la socialiste Emma Rafovitch. Et puis nous entendrons également dans cette soirée Nal des entrepreneurs français de la tech inquiets de la dépendance numérique européenne envers les États-Unis et des jeunes Girondins qui ont découvert les institutions européennes. Demain, à partir de 9h, la présidente de la Commission européenne, Ursula von der Leyen, s'exprimera donc dans l'hémicycle du Parlement, ici à Strasbourg, pour le traditionnel discours sur l'état de l'Union. Discours à suivre, je le rappelle, en direct sur Euradio. Et Camille Buonanno, c'est une tradition désormais bien établie.
3: Oui, Florence, c'est un exercice qui remonte à 2010. Le premier président de la Commission à s'être présenté devant l'hémicycle strasbourgeois pour prononcer ce discours, c'est José Manuel Barroso. Il a ensuite réitéré ce format à 4 reprise entre 2010 et 2013, puis c'est le luxembourgeois Jean-Claude Juncker qui a lui aussi prononcé 4 discours sur l'état de l'Union, mais celle qui est définitivement la plus habituée à ce discours, c'est la présidente actuelle de la Commission européenne, Ursula von der Leyen. Pour vous donner une idée, demain, elle prononcera son 6e discours devant les parlementaires européens.
2: Quel est l'objectif réel de ce discours, Camille ?
3: C'est un discours qui est inspiré du discours prononcé aux États-Unis par le président américain devant le Congrès. Le discours a toujours lieu en septembre, lors de la rentrée parlementaire, donc comme ici à l'occasion de la première session plénière du Parlement européen. Il a, disons, 2 objectifs. Le premier, c'est qu'il permet à la présidence de la Commission de dresser un bilan de l'année qui vient de s'écouler. Les événements majeurs, les défis, les crises qui ont marqué l'année sont abordés. Puis, dans un second temps, ce discours est l'occasion d'annoncer les grands chantiers, les grandes priorités de l'Union européenne. Ensuite, chaque groupe politique aura un temps de parole pour réagir aux propos d'Ursula von der Leyen. Ils peuvent revenir sur le bilan ou sur les annonces et demander des précisions. La présidente a ensuite un dernier temps de parole pour répondre à ses sollicitations.
2: Et est-ce qu'on sait déjà quels thèmes seront abordés demain, que ce soit sur le bilan ou sur les annonces de la présidente ?
3: C'est assez difficile de prévoir précisément ce qui va être dit parce que le discours est préparé dans un très grand secret, mais on peut imaginer sans trop se tromper qu'Ursula von der Leyen va évoquer les grands sujets qui ont marqué ces derniers mois, à commencer par la sécurité au sein de l'Union européenne, notamment vis-à-vis des menaces et des attaques russes sur le sol européen, dans le prolongement difficile de ne pas parler de la situation en Ukraine. Il y aura aussi des tensions au Moyen-Orient qui doivent figurer parmi les sujets prioritaires, avec forcément l'impact sur le coût de l'énergie qui en a directement découlé. Autre dossier très attendu, la migration, surtout que le discours intervient à peine quelques semaines après la crise à Ceuta. Il devrait aussi être question de la compétitivité européenne et des relations commerciales face à la concurrence chinoise et au climat commercial de plus en plus tendu avec les États-Unis. Et enfin, de nombreux députés européens attendent que la présidente ait des mots forts et surtout des propositions très concrètes sur les événements climatiques, entre autres les vagues de chaleur répétées cet été et les méga-feux qui ont brûlé une grande partie de l'Union européenne. En attendant, ici au Parlement, tous les groupes parlementaires se préparent à ce discours très attendu qui devrait durer toute la matinée et donner le ton pour les prochains mois dans toute l'Union européenne.
2: Merci Camille Buonanno, et je rappelle donc que ce discours pour l'état de l'Union d'Ursula von der Leyen devant les eurodéputés sera à suivre en direct demain à partir de 9h sur Euradio. En Europe, les jeunes de 15 à 29 ans représentent environ 17% de la population, soit environ 73 millions de personnes. Une jeunesse traversée par des difficultés économiques et qui s'interroge de plus en plus sur son avenir à l'ère de la catastrophe climatique. Vous en avez parlé, Camille. Alors, quelles doivent être les priorités de l'Union pour cette jeunesse ? Euradio a rencontré cet après-midi la députée française du groupe socialiste et démocrate, Emma Rafovitch, vice-présidente de la Commission de la culture et de l'éducation. Bonjour Emma Rafovitch.
4: Bonjour.
2: La stratégie européenne de la jeunesse démarre donc sa dernière année de mise en œuvre. Quel premier bilan vous en tirez ?
4: Écoutez, aujourd'hui, on a adopté une stratégie européenne pour la jeunesse assez largement au Parlement. Ça a été porté par ma collègue Sabrina Rep. Moi, j'en tire un bilan évidemment mitigé. Mitigé parce que je crois que les objectifs sont les bons. Accompagner les jeunes en Europe à vivre mieux, tout simplement, alors qu'ils font face à des défis énormes, socio-économiques, les stages non rémunérés, le logement qui paraît inaccessible, mais mitigé parce que les budgets finalement qui sont alloués à ces défis, eh bien, ils sont toujours trop faibles pour une cause qui pourtant devrait être prioritaire. Donc j'espère que dans le prochain plan budgétaire, les choses seront meilleures. Pour l'instant, ça ne semble pas être tout à fait dans cette direction.
2: Oui, justement, vous l'avez dit, le cadre financier pluriannuel pour la période 2028-2034 est toujours en négociation. Pour la jeunesse, qu'est-ce que vous en attendez donc très spécifiquement ?
4: Alors, j'en attends avant tout, on va dire, des mesures spécifiques, notamment pour l'accompagnement des entreprises dans la fin de la non-rémunération des stages pour les jeunes, par exemple, des aides pour le logement. On le sait, c'était une demande importante du groupe socialiste et démocrate dont je fais partie, d'avoir une vraie stratégie logement pour l'Union européenne qui soit financée, mais donc du coup une stratégie qui inclut aussi les problématiques autour de la jeunesse. Et puis plus largement, c'est un budget qui prend en compte les questions de jeunesse de manière transversale. Parce qu'en réalité, il n'y a aucune priorité, aucun budget européen qui peut être pensé sans y intégrer les problématiques de la jeunesse. Les jeunes, ils doivent être dans toutes les politiques publiques, qu'elles soient de santé, de logement, d'éducation, de sport. Ça concerne les jeunes tout le temps. Et je crois que c'est aussi en ayant cette vision transversale qu'on réussira à être efficace pour accompagner les jeunes.
2: Il y a aussi la question des programmes Erasmus+. En France, l'agence Erasmus+, alerte sur un risque de baisse de budget. Quelles sont vos craintes à vous ?
4: Moi, je me suis mobilisée dès le début de mon mandat pour faire en sorte que ces budgets ne baissent pas. On avait réussi dans un premier temps à obtenir le fait que ça ne baisse pas, mais en fait, finalement, ça revient à chaque fois. Les États membres demandent, notamment via les recommandations du Conseil, à ce que le budget général de l'Union européenne, et donc en partie ceux d'Erasmus+, également baisse. La Commission européenne, à la fois, perçoit Erasmus+, comme une priorité, mais budgétairement, n'assume pas finalement d'en faire un véritable tournant budgétaire et une progression budgétaire. Moi, ce que j'attends finalement, c'est de ne pas changer une équipe qui gagne. Erasmus+, ça fonctionne, ça marche, ça concerne des milliers d'Européennes et d'Européens, des jeunes comme des moins jeunes d'ailleurs, parce que ce ne sont pas que des étudiants, des apprentis également, des athlètes, des professeurs. Moi, j'aimerais qu'on prenne finalement en compte le succès de ce programme et que budgétairement, on arrive à le dire également.
2: Il y a la question budgétaire, mais aussi la question démocratique, puisque dans la stratégie européenne de la jeunesse, il y avait une meilleure intégration dans les décisions prises, notamment par le Parlement européen. Qu'est-ce qu'il en est réellement au regard de la mise en œuvre ?
4: Pas grand-chose. Moi, ce que je vois, c'est qu'un certain nombre d'organisations de jeunesse ne sont plus consultées par les institutions européennes alors qu'elles l'étaient auparavant. Je pense notamment au Forum européen de la jeunesse, qui est sans doute moins écouté maintenant qu'il l'était il y a quelques années, mais aussi aux organisations de jeunesse politiques, syndicales, associatives, qui doivent être entendues et qui aujourd'hui ne le sont pas. On a une crise de régime en France, on en a une en Europe aussi. On n'arrivera pas à résoudre les problèmes qu'on a en Europe sans parler de démocratie. Si on veut réellement faire en sorte que l'Europe soit puissante, eh bien, il faut que ses citoyens le soient aussi. Et donc oui, écouter les jeunes, c'est pas juste un petit coup de baguette magique sur un budget ou sur une politique de communication. C'est une vraie stratégie aussi pour rendre l'Europe utile et la voir vivre.
2: Et justement, quelles sont vos pistes pour mieux intégrer les jeunes dans la prise de décision, pas qu'au Parlement, mais de manière générale au niveau européen ?
4: Moi, je pense qu'il faut assumer maintenant le tournant de la démocratie participative et donc d'inclure réellement les jeunes dans la prise de décision. Moi, je suis aussi favorable, alors c'est des questions, quand je vous parle comme ça, qui n'incluent d'ailleurs pas que les jeunes, mais les citoyens de manière générale, à la question de l'amendement citoyen, permettre demain à des citoyens de l'Union européenne, via par exemple des organisations de la société civile notamment, de déposer en leur nom, sur évidemment la base d'une de signatures réunies par exemple, d'être en capacité de poser des amendements dans nos commissions sur nos textes. Je pense que ce serait vraiment très fort. Et ensuite, il y a évidemment toute la question des aujourd'hui, on a déjà quelque chose d'intéressant avec Petit, la commission Petit, qui permet de discuter des textes. Mais il faut le dire, ça reste quand même un peu trop au bon vouloir de quelques-uns. Je crois qu'il faudrait généraliser le fait que ce qui arrive en Petit est mis au vote de l'hémicycle du Parlement européen.
2: Et aujourd'hui, sur ces questions de jeunesse, il n'y a pas de consensus partagé par tous les groupes politiques, aussi bien d'un point de vue budgétaire que démocratique?
4: Moi, je crois que la droite européenne, notamment, adore imaginer le fait que la jeunesse est en situation de minorité pendant très longtemps, que ce soit socialement, en termes de logement, le rapport à l'enseignement supérieur. Moi, la lutte que je porte dans ce Parlement, c'est lutte pour l'autonomie des jeunes, pour dire qu'aujourd'hui, quand on est jeune, eh bien, on doit avoir le droit de vote, on doit avoir le droit de vivre dignement, et on a le droit aussi, je crois, de penser librement en Europe. Et c'est vrai que finalement, se battre pour que les jeunes soient perçus comme des citoyens majeurs, émancipés, autonomes, il faut le dire, c'est moins partagé que ça devrait l'être.
2: Il y a un autre débat qui va concerner la jeunesse pendant cette session, c'est sur l'utilisation par les jeunes des réseaux sociaux, avec le texte de votre collègue socialiste et démocrate Sandro Rotolo, lié à la question de la régulation des plateformes, mais comment on fait concrètement appliquer cette régulation pour bien réguler l'utilisation par les jeunes des réseaux sociaux.
4: Ce dont on manque aujourd'hui en Europe, c'est quand même principalement de volonté politique. Moi, je vois finalement cette forme d'incompréhension, cette frustration de beaucoup de citoyens européens qui nous disent « Mais pourquoi est-ce que vous voulez nous interdire les réseaux sociaux alors que vous n'arrivez même pas à contrôler les discours de haine en ligne, la désinformation qu'on observe partout ?» Et moi, c'est vrai que je partage cette incompréhension. Comment aujourd'hui expliquer que des enquêtes sont menées depuis des mois et des mois, notamment sur la base du Digital Services Act, le DSA, contre certaines plateformes qui, on le voit, bafouent nos règles de droit, notre état de droit en Europe, je pense à X, je pense à TikTok, et qu'on ne fait pas grand-chose, pour ne pas dire rien parfois. Moi, je pense qu'il faut aller très loin. Il faut des vraies sanctions. L'interdiction, on a vu en France que certains ont tenté de la faire. Moi, je ne suis pas contre de manière principielle, mais je crois que la solution, c'est quand même avant tout de fixer des limites à ces plateformes. Je crois que d'ailleurs que la question du 21e siècle, c'est comment est-ce qu'on impose des limites à ce capitalisme financier qui nous impose cette guerre de l'attention. Et ça commence, il faut le dire, par les réseaux sociaux. Aujourd'hui, on a évidemment ce débat-là avec tous les réseaux sociaux. On commence à l'avoir, on devrait l'avoir beaucoup plus sur la question de l'IA et notamment de l'IA générative. Quand on parle de ces problématiques avec les citoyens européens, aujourd'hui, c'est la peur qui existe, la peur soit de perdre son boulot, soit de voir ses enfants devenir bêtes. Bêtes parce que finalement, on n'aura pas régulé suffisamment pour protéger les esprits et la liberté des imaginaires en Europe. Et donc oui, moi je suis favorable à l'application de nos régulations, mais aussi à des régulations bien plus restrictives. Aujourd'hui, c'est aux parlementaires européens, aux citoyens européens, de décider de quel doit être notre futur. On ne va pas laisser Elon Musk, Mark Zuckerberg ou quelques milliardaires aux États-Unis ou en Chine décider de ce qu'on doit penser ou faire.
2: Vous parliez d'inquiétude. La jeunesse, pour résumer, elle est inquiète aujourd'hui en Europe. C'est votre analyse?
4: En tout cas, elle peut être anxieuse. On le voit dans beaucoup d'enquêtes. Moi, je pense que l'anxiété, ce n'est pas non plus quelque chose sur lequel il faut s'arrêter. Et aujourd'hui, on voit aussi qu'il faut passer à l'action. Moi, je vois aussi beaucoup de jeunes se mobiliser, agir, être présents dans des organisations et se mobiliser. J'aimerais évidemment que ce soit encore plus le cas demain. En tout cas, ce que je veux dire, c'est que la question qui nous est posée à nous, c'est est-ce qu'on est prêt à abandonner notre pouvoir, notre souveraineté populaire, notre souveraineté de citoyen à la dérégulation du marché, à des grandes plateformes dehors. Je vois que certains le portent, notamment en France, dans la lignée de Milley et Elon Musk. On voit des David Lisnard tenter de planter quelques graines. Moi, je pense au contraire qu'il faut qu'on porte le retour du pouvoir pour les citoyens, et ça passe par plus de démocratie, par plus d'action et par plus de volonté politique.
2: Et pour ça, il faut aussi investir financièrement.
4: Bien sûr, à la fin, les jolis mots, les paroles, comme dirait Dalida, ça suffit pas. Il faut des actions, il faut des actes. Les chocolats, on aime bien, mais c'est quand même mieux à la fin si tout se passe bien.
2: Merci Emma Rafovitch, députée du groupe SND, d'être venue nous parler aujourd'hui sur Euradio.
4: Merci à vous.
2: Et le vote sur ce texte concernant l'influence des réseaux sociaux et le rapport du député italien Sandro Rotolo aura lieu jeudi midi.
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3: Aujourd'hui, plus une entreprise, plus une administration européenne ne fonctionne sans utiliser de services numériques. Or, une grande partie de ces services repose sur des entreprises installées aux États-Unis. L'Europe s'interroge donc sur son autonomie, sur sa sécurité numérique. Florent Vautier, vous avez rencontré cet été à Paris des responsables d'entreprises françaises du numérique.
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7: Fin juillet, la start-up française Mistral, spécialisée dans l'intelligence artificielle, a signé un accord avec Microsoft. Le géant du numérique américain utilisera la puissance de calcul des infrastructures de l'entreprise européenne. De quoi remettre sur la table le sujet de la souveraineté numérique. Préoccupation majeure des acteurs du secteur rencontrés lors du premier salon du même nom, fin juin, à l'espace Champéret de Paris. Avec la peur du kill switch, d'un arrêt brutal des services américains, Antoine Jean-Jean est le fondateur et le directeur général de Bodic, éditeur d'une plateforme de gestion de données pour les sociétés de gestion.
8: Du jour au lendemain, on peut nous couper des modèles, on peut nous couper des solutions, ou alors on peut agir sur la tarification en nous imposant un plus 20%, plus 30%. Je pense que ce côté un petit peu pieds et poings liés, ça a un petit peu fait prendre conscience aux gens qu'il était temps de travailler sur la cartographie de ces risques.
7: Cette prise de conscience doit pousser à l'action, explique Fabien Jabreau, directeur du marketing chez NetExplorer, une société qui propose notamment une solution de partage de documents.
9: Aujourd'hui, les GAFAM ont pris tellement d'importance qu'on a l'impression qu'on ne peut pas s'en passer, alors qu'aujourd'hui, il existe énormément de solutions françaises et européennes qui vont pouvoir répondre à tous ces besoins. Nous, on a fait le choix de rester experts dans de la gestion documentaire. On ne va pas faire du chat, de la visio, etc. Mais il y a d'autres acteurs souverains et français qui le font très bien.
7: Mais ils regrettent de trop nombreux préjugés sur ces solutions souveraines.
9: C'est trop cher, pas adapté, ça ne peut pas s'interconnecter. Tout ça, c'est faux. Je pense que on manque encore beaucoup plus de discussions et de discours à ce niveau-là. Il faut qu'on puisse venir argumenter et tacler certains préjugés et venir à plus grande ampleur et peut-être un peu plus de force de la part de notre État et de nos collectivités, de nos élus, etc., d'avoir un peu plus de pouvoir à ce niveau-là et qui pousse plus de certaines choses quand on voit qu'eux-mêmes, ils utilisent des solutions qui sont non souveraines.
7: D'après une récente commission d'enquête parlementaire à l'Assemblée nationale, l'État français dépense au moins 1,5 milliard d'euros en logiciels extra-européens. Il faut donc montrer l'exemple, complète Julien Morel, directeur de Jaya, un éditeur de logiciels qui équipe notamment le Parlement européen.
10: Il y a des injonctions contradictoires de la part des acheteurs dans le public, où on leur donne des critères d'acquisition qui sont impossibles à concilier. Et donc le fait de rajouter la souveraineté, c'est une contrainte supplémentaire qui est assez difficile à conjuguer. Mais malgré ça, effectivement, je pense que la commande publique devrait être beaucoup plus intentionnaliste sur la souveraineté. Et par exemple, il y a des règles de la commande publique qui sont totalement contradictoires avec le fait d'acheter souverain. Par exemple, il est interdit de discriminer sur la base de la nationalité de la société, de la solution, à part sur les enjeux de confidentielle défense. Et donc ça, par exemple, pour moi, c'est un anachronisme qu'il faut faire évoluer si on veut faire naître une filière souveraine.
7: Dans son paquet numérique présenté début juin, la Commission européenne propose notamment une stratégie pour développer l'open source. Le but, inciter en particulier les administrations des pays membres à se passer des GAFAM.
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2: Il est 18h18, vous écoutez toujours la Soirinale en direct de Strasbourg et de cette session plénière du Parlement européen. Session plénière, je le rappelle, qui verra la présidente de la Commission européenne, Ursula von der Leyen, s'adresser demain aux députés à l'occasion de son traditionnel discours sur l'état de l'Union. On va parler maintenant de l'environnement. C'est c'était l'objet d'un débat ce matin au Parlement avec donc la catastrophe climatique et les événements climatiques de cet été. Et donc le débat ce matin après ces feux de forêt alimentés par des températures et des sécheresses records qui ont brûlé plus de 700 000 hectares. Et cette question, l'Union européenne est-elle à la hauteur de cette crise climatique? Comment anticiper les prochaines conséquences du dérèglement climatique? Pour en parler, Camille Buonanno, vous recevez ce soir Majdoul Inzbay, eurodéputée écologiste et membre de la Commission de l'environnement, du climat et de la sécurité alimentaire.
3: Bonjour Majdoul Inzbay.
11: Bonjour, bonjour et merci de l'invitation.
3: Merci d'être avec nous. Pour commencer, au sein des écologistes, quel regard est-ce que vous portez sur cet été qu'on a qualifié à plusieurs reprises d'exceptionnel, de hors norme?
11: Alors nous, on porte un regard assez critique parce que ça fait des années que nous alertons sur cette situation. Nous savions que ça allait arriver. Ça n'est pas la première fois qu'il y a des canicules en Europe. Ça n'est pas la première fois qu'il y a des feux de forêt. Ils ont touché un nombre important de pays européens. C'est des centaines de milliers d'hectares qui ont disparu. Et on sait que les causes ne sont pas simplement liées à la canicule, mais aussi à la monoculture en forêt. Il y a d'autres causes aussi qu'on peut identifier dans l'aménagement du territoire, qui fait que nos territoires sont plus propices à ces feux, et il y a un manque d'adaptation clairement à notre avenir climatique.
3: Lors de cette session plénière, un débat s'est tenu justement sur ces vagues de chaleur, sur ces feux de forêt, ces sécheresses, sur la préparation et la réaction de l'Union européenne. Votre groupe Les Verts était présent. Quel message, quel propos vous vouliez porter lors de ce débat?
11: Alors, ce que nous voulions porter comme message, c'est qu'il ne faut pas simplement adapter nos territoires aux dérèglements climatiques ou nos modes de vie, il faut aussi adapter nos politiques publiques. Et aujourd'hui, on est face à un recul terrible des politiques de transition écologique dans l'Union européenne. Nous avons vu une série d'omnibus, donc ça n'a rien à voir avec les transports en commun. Ce sont des mesures législatives qui visent à assouplir les réglementations environnementales pour l'essentiel. Donc nous, on a du mal à comprendre le double discours, y compris tenu par Roberta Metsola à l'introduction de la plénière, où elle signifiait son indignation face à ce qui s'était passé en Europe et elle faisait un hommage aux pompiers, alors que dans le même temps, on sait que tous les projets de décarbonation, les objectifs de décarbonation ne seront pas tenus. Donc ce qui impacte évidemment le climat et notre capacité à nous adapter.
3: Sur ce discours précisément de Roberta Metsola, au sein de votre groupe, vous vous disiez choqué du fait qu'elle ait parlé de catastrophe naturelle, parce que ça occulte une partie de la réalité, selon vous?
11: Ah oui, on est dans un... Alors il y a deux choses. Il y a la manière de qualifier les choses, vous avez raison de le signaler. Quand on dit catastrophe naturelle, ça veut dire que c'est naturel. On n'aurait pas pu l'éviter. Or, nous le savons, je l'ai dit, c'est pas simplement... Bien sûr, il y a l'augmentation des températures qui génère un climat propice à ces feux de forêt, et évidemment qui a fait des milliers de morts en Europe parce que les personnes les plus fragiles n'ont pas résisté à ces vagues de chaleur. Mais elle a aussi parlé des pompiers. Et ce qui est paradoxal, c'est que, en fait, on sait aujourd'hui que les effectifs de pompiers ont reculé dans l'Union européenne. 80%, par exemple, en France, sont des volontaires, qu'il y a moins aussi d'équipements pour les pompiers. Et donc, c'est ce double discours, à la fois de qualifier que c'est naturel et donc on qualifie mal les choses, puisque cette situation est d'origine humaine, est liée à nos modes de production, à notre économie, à notre façon de concevoir notre avenir. Et en plus, elle impacte aujourd'hui des gens aux qui on rend hommage, mais d'un autre côté, on ne les a pas protégés. Or, c'est le rôle de l'Union européenne.
3: Sur ce rôle des moyens, justement, sur la question des feux de forêt, l'Union européenne a quand même réagi. Plusieurs pays, dont la France, ont déclenché le mécanisme de protection civile de l'Union européenne cet été. On a comptabilisé plus de 700 pompiers, plus de 200 véhicules, 38 aéronefs déployés en France, mais aussi en Espagne. Est-ce que c'est une réponse que vous jugez suffisante face à ces catastrophes?
11: En fait, moi je discute avec les pompiers français, hein, essentiellement, Sébastien Delavoux, qui est le représentant du syndicat des pompiers, qui organise d'ailleurs une marche le 29 septembre pour protester face à ce qui s'est passé cet été, mais aussi pour parler de la santé des pompiers, qui est éminemment impactée aujourd'hui. Et en fait, lui, il dresse un constat terrible, c'est-à-dire qu'il a comptabilisé le nombre de camions en moins, le nombre d'effectifs en moins, et comptabiliser aussi le nombre de personnes qui tombent malades à cause de l'exposition au feu de forêt, ceux qui meurent aussi dans leur exercice, ou plutôt dans leur action sur le terrain. Et il a aussi dit à quel point ils étaient exposés aux polluants éternels, aux produits chimiques, etc. Et il voit autour de lui l'impact que ça a sur la santé et sur sa propre santé. Donc aujourd'hui, il faut tirer la sonnette d'alarme sur ce sujet. Donc aujourd'hui, le plan qui est mis en place devrait être pérenne, puisqu'on sait que ça va survenir à nouveau. Et encore une fois, il faut aussi prendre en compte cela dans l'aménagement du territoire.
3: Et sur la question de la réaction et des promesses de la commission, la commissaire Adja Labib s'est rendue en Gironde, un des foyers les plus importants de cette catastrophe. Elle a parlé des dégâts, elle disait espérer que les parlementaires, que les États membres se rappelleraient des dégâts lors du vote du cadre financier pluriannuel pour inclure justement, ce que vous dites, des moyens adaptés parce que ces crises vont être amenées à se reproduire. Est-ce que vous pensez que les actes vont suivre ces paroles ?
11: Malheureusement, j'aimerais le croire et je remercie la commissaire pour avoir pris cet engagement. Maintenant, ce qu'on constate, et c'est ce qui va se passer aussi avec le discours de l'État de l'Union qui va être prononcé demain par Ursula von der Leyen, c'est que quand on fait le bilan des engagements pris l'an dernier, très peu ont été tenus. Et très souvent, on entend ces engagements, mais en fait, ils ne sont pas mis en pratique. Donc moi, j'espère que ce sera le cas, parce que ça va, malheureusement, on ne peut que prévoir que ça se reproduise. Et ce que m'expliquaient aussi les pompiers, c'est qu'en fait, c'est des feux de forêt inédits. C'est-à-dire qu'il y a une progression du feu qui est extrêmement rapide et qu'ils n'ont jamais constaté avant. Donc on est en train de changer la nature de ces catastrophes qui n'ont rien de naturel, je le précise. Et il faut le prendre en compte aussi dans la pérennisation de ces moyens.
3: Vous, concrètement, qu'est-ce que vous proposez comme mesure, comme directive pour mieux lutter contre les effets néfastes du dérèglement climatique avec les feux, mais pas seulement ?
11: Alors, nous, ce qu'on propose, c'est, première chose, faire en sorte quand même d'atténuer nos impacts sur le dérèglement climatique. Et donc ça passe par l'ensemble des législations qui peuvent exister aujourd'hui et qui, normalement, doivent respecter l'objectif de réduction de nos émissions de gaz à effet de serre d'ici à 2040. Aujourd'hui, on se rend compte que, malheureusement, il y a beaucoup encore de climato-sceptiques dans cet hémicycle qui n'arrêtent pas de vouloir enlever la substance de ces réglementations. Je vais prendre un exemple très concret. Nous avons un système de droit aux émissions carbone. Donc en fait, c'est des quotas et en fait, il y a un marché à l'intérieur de l'Europe. Et là, la mesure que propose la Commission européenne, c'est de prolonger l'accès aux quotas gratuits. Ça veut dire que c'est plusieurs milliards de tonnes de CO2 qui seront émises alors qu'il était prévu qu'elles ne soient pas émises. Et donc c'est un exemple très concret de ce double discours dont j'ai déjà parlé. Et nous, ce qu'on propose, c'est simplement d'avoir cette exigence et de la maintenir sur tous les sujets, sur l'automobile, sur l'acier, sur toutes les industries les plus polluantes aujourd'hui sur nos territoires. Et concernant l'adaptation, c'est une approche en termes d'aménagement du territoire et de rénovation des logements, etc. On sait aujourd'hui qu'on n'a pas... C'est pas simplement la question de la climatisation. Certains disent il faut un plan climatisation. Non, c'est vraiment l'adaptation de nos logements, notre environnement naturel, etc. J'ai parlé tout à l'heure de monoculture forestière. Eh bien, typiquement, il faut prendre des mesures pour que nous ayons des massifs forestiers qui soient davantage diversifiés et qui empêchent la propagation aussi rapide des feux. Il faut aussi éviter l'imperméabilisation des sols qui empêche la ressource en eau de ruisseler correctement dans les nappes phréatiques. Après, les pompiers ont besoin d'eau claire pour pouvoir éteindre les feux. Ils ont dit que cet été, ils n'en avaient pas eu assez. Donc, il y a plein de mesures, que ce soit des petites ou des plus grandes, qui doivent être prises. Je pourrais en faire un long catalogue. Mais aujourd'hui, je vous le dis encore, je n'ai pas l'impression que ça converge vers cela.
3: Justement, ça converge pas forcément vers ce que vous dites, parce que la priorité actuelle n'est plus vraiment tournée vers l'écologie. Comment est-ce que vous comptez remettre au cœur du débat ces sujets écologiques qui vous semblent essentiels ?
11: Alors, comment ? Je dirais en parlant d'économie. Parce que la priorité du Parlement européen, surtout de la Commission européenne, c'est la compétitivité, on l'a bien compris. Or, aujourd'hui, les impacts du dérèglement climatique nous rendent moins compétitifs. Je vais vous prendre un exemple très concret. Par exemple, l'approvisionnement en essence, enfin en gazole et en essence, avant se faisait par des bateaux ici à Strasbourg. Mais l'étiage du Rhin est tellement bas qu'en fait, ce n'est plus possible. Donc, Déjà, il y a une crise pétrolière, les prix à la pompe augmentent, mais en plus, on ne peut plus transporter sur le Rhin certains types de bateaux, de péniches. Et donc, on les transporte par la route. Et donc, ça augmente encore les prix, vous voyez ? Et ça, ça concerne tous les secteurs d'activité. Donc, si on passe au crible les différents secteurs d'activité, l'impact du dérèglement climatique sur ces secteurs d'activité, eh bien vous vous rendez bien compte qu'on va droit dans le mur et qu'il n'y aura aucune compétitivité sans vie en harmonie avec les écosystèmes.
3: Merci beaucoup Majdoline Sbaï. Vous êtes eurodéputée écologiste, membre de la Commission de l'environnement, du climat et de la sécurité alimentaire.
2: Il est 18h29 sur Euradio. Merci à tous d'être toujours avec nous pour cette soirée nalle en direct du Parlement européen à Strasbourg. À suivre les dernières infos sur l'actualité européenne avec Aujourd'hui en Europe. Puis nous parlerons du fonctionnement, mais surtout des dysfonctionnements de notre cerveau avec Isabelle Landrieux, chercheuse du CNRS, invitée d'Euradio à Lille. À 18h45, Quentin Dickinson nous parlera de l'histoire de Ceuta, cette esclave autonome espagnole sur la côte marocaine dont on a beaucoup parlé cet été. Et puis nous irons aussi dans cette soirée nalle à Bruxelles où de jeunes Girondins sont allés découvrir les institutions européennes.
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14: Bonjour à toutes et à tous, nous ouvrons ce journal au Pays de Galles où se sont réunis les dirigeants de l'Écosse, du Pays de Galles et de l'Irlande du Nord.
15: C'est bien dans la capitale, Cardiff, que les représentants des trois nations se sont retrouvés pour une réunion qualifiée d'historique. Pour la première fois depuis la création des institutions autonomes, en 1999, chacune de ces nations est dirigée par des indépendantistes. Le Premier ministre écossais John Swinney et la Première ministre nord-irlandaise Michelle O'Neill ont été accueillis par le Premier ministre gallois Rinna Pierwaith ce lundi.
14: Mais de quoi a-t-il été question lors de cette rencontre ?
15: Un protocole d'accord a été signé. Dans celui-ci, on retrouve une reconnaissance mutuelle de leurs droits respectifs à l'autodétermination, mais aussi une déclaration réitérant leur volonté de se rapprocher de l'Union européenne. Nous sommes convaincus que l'avenir de nos nations se trouve au sein de l'Union européenne, déclare-t-il notamment. Les partis indépendantistes de ces nations reprochent au Brexit d'avoir porté préjudice à leur économie respective.
14: Mais alors, quel avenir pour le Royaume-Uni ?
15: Les responsables politiques ont appelé le gouvernement britannique à préparer, planifier et faciliter tout changement constitutionnel. Alors, un référendum ou une indépendance serait-il à l'agenda ? C'est bien ce que John Swinney a avancé, en estimant qu'un référendum sur ce sujet en Écosse devrait avoir lieu dans les 5 prochaines années. Cependant, ce n'est pas si simple, car la semaine dernière, Londres avait écarté cette possibilité, expliquant que ce n'était pas d'actualité.
14: La réunion a suscité de vives réactions des partis unionistes.
15: La vice-première ministre nord-irlandaise Emma Little Pengelly a vivement critiqué la présence de Michelle O'Neill à Cardiff. Selon elle, je cite, « Michelle O'Neill n'a aucune autorité pour se présenté comme représentant les fonctions de Première ministre lors d'un quelconque sommet. C'est d'ailleurs pour cette raison que les trois responsables politiques se sont chacun présentés à Cardiff comme dirigeants de leur parti indépendantiste respectif, sans engager leur responsabilité de chef de nation.
14: On continue ce journal en Finlande, où s'est tenu lundi un sommet sur l'Arctique entre représentants européens.
15: À Rovaniemi, dans le nord de la Finlande, plusieurs responsables européens se sont réunis pour évoquer la position de l'Union européenne en Arctique. Le sommet a rassemblé des représentants de 12 pays européens, comme le Premier ministre polonais Donald Tusk ou encore la Première ministre danoise Mette Frederiksen. Des représentants de l'UE étaient eux aussi présents, notamment Kaja Kallas, la haute représentante de l'UE, ainsi que le commissaire chargé des partenariats internationaux, Joseph Sikela.
14: Un sommet important car l'Arctique est une région hautement convoitée.
15: Oui, depuis plusieurs années, l'Arctique est au centre des tensions géopolitiques. Encore récemment, Donald Trump menaçait d'axer le Groenland, mettant en avant ses ressources et sa position stratégique. De plus, en raison du changement climatique, certaines routes maritimes de l'Arctique sont navigables durant des périodes qui s'allongent progressivement. La Russie, la Chine ou encore les États-Unis intensifient également leur présence dans la région.
14: C'est dans ce contexte disputé que l'Union européenne cherche à renforcer sa présence dans la zone.
15: Le mot d'ordre du sommet était la sécurité. Les pays se sont accordés sur une nouvelle stratégie politique, mettant l'Arctique au centre de la sécurité européenne. Selon le Premier ministre finlandais, je le cite, « l'UE a un intérêt direct pour sa stabilité, sa sécurité et son développement durable ». La Commission européenne doit d'ailleurs présenter dans les prochaines semaines une nouvelle stratégie pour la région.
14: Et on clôture ce journal en Belgique, où le monde universitaire dénonce le refus du gouvernement d'accueillir 13 étudiants gazaouis malgré l'obtention de leur bourse.
15: Cela fait maintenant des mois que 13 étudiants gazaouis se voient refuser l'entrée en Belgique malgré l'obtention de bourses d'études données par des universités belges. Ouais. Lundi, les directeurs et rectrices des plus grandes universités, dont l'UCL Louvain, l'ULB, la VUB ou encore celle de l'UNAMUR, ont signé une lettre ouverte dénonçant la situation, estimant que cela ne doit se transformer ni en enjeu de négociation, ni une variable d'ajustement justement dans les débats politiques sur les migrations.
14: La situation reste cependant bloquée.
15: La lettre ouverte critique les obstacles que les étudiants gazaouis rencontrent pour obtenir un visa, notamment avec l'exigence de déposer en personne la demande dans un poste diplomatique belge. Cela signifie se déplacer soit à Jérusalem, soit au Caire.
14: Une situation qui crée des tensions au sein du gouvernement belge.
15: Oui, en effet, une proposition pour évacuer les étudiants a été déposée vendredi au Conseil des ministres par le ministre des Affaires étrangères, Maxime Prévost. Mais une absence de consensus empêche de faire avancer la situation. Le ministre, issu de la droite modérée, dénonce un chantage où le sort des étudiants a été mis en balance, selon lui, avec des dossiers migratoires. De son côté, la ministre chargée de l'asile de la migration, Annelene van Bosseuyt, issue du parti séparatiste flamand de la NVA, dont fait aussi partie le Premier ministre, a mis en garde contre, je la cite, un effet domino. Selon elle, l'évacuation des étudiants pourrait engendrer un mouvement d'immigration. Le monde universitaire, quant à lui, a rappelé lundi le droit à l'enseignement et à la recherche, enjeu dans cette situation. C'est aussi, plus fondamentalement, une simple question d'humanité, termine-t-il.
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3: Il est 18h35 sur Euradio. Dans 10 minutes, on retrouvera Quentin Dinkinson qui nous parlera de l'histoire de Ceuta. En Europe, plus de 12 millions de personnes vivent aujourd'hui avec la maladie d'Alzheimer ou une maladie apparentée selon les rapports récents d'Alzheimer Europe. Et la science peine à trouver des solutions viables pour lutter contre cette maladie neurodégénérative. Un défi de taille pour la science qui a tout intérêt à élargir ses horizons en s'appuyant sur la coopération européenne. On en parle avec l'invité de Lola Sautier-Oyer.
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16: Aujourd'hui, on s'intéresse à un projet de recherche européen qui s'attaque à l'une des maladies les plus redoutées de notre époque, la maladie d'Alzheimer. Baptisé TAME, le projet rassemble 9 partenaires autour d'une même conviction. Pour progresser contre les maladies neurodégénératives, il faut croiser les expertises au-delà des frontières. Au cœur de cette recherche, une protéine appelée Tau et une piste thérapeutique originale, les nanocores, des anticorps miniatures capables de franchir la barrière hémato-encéphalique. Pour en parler, j'ai le plaisir de recevoir Isabelle Landrieux, directrice de recherche au CNRS, qui coordonne ce réseau depuis son laboratoire basé à Villeneuve-d'Ascq, à côté de Lille. Isabelle Landrieux, bonjour et merci d'être avec nous sur Euradio. Votre projet porte donc sur la maladie d'Alzheimer. Aujourd'hui, c'est un véritable enjeu de santé publique.
17: Bah déjà, il n'y a pas beaucoup pour aider les patients. Donc ça, c'est quand même... je crois qu'il y a plus tant de maladies que ça, où vraiment on est impuissant. Après, bien sûr, il y a quand même une aide médicale. C'est pas qu'il n'y a pas d'aide, mais quand même, on a une panoplie très étroite par rapport à d'autres domaines. Donc ça, c'est urgent. Et puis, on a aussi le vieillissement de la population qui est prévu. Donc clairement, il y a une certaine urgence à ce niveau-là.
16: Où est-ce qu'on en est aujourd'hui au niveau du diagnostic et du traitement de la maladie d'Alzheimer ?
17: Au niveau diagnostic, ça a fait des progrès extraordinaires. Malheureusement, peut-être le diagnostic est allé plus vite que le thérapeutique. Du coup, il y a quand même un petit... Enfin voilà, c'est très difficile aussi de diagnostiquer des personnes sans leur proposer des thérapies robustes et surtout sans risque. Et puis, le diagnostic a vraiment progressé. Par contre, on n'a pas encore atteint le niveau où on a une bonne capacité de typer le stade de la maladie, le pronostic. Et ça, c'est important aussi encore à développer.
16: Sur quoi vous travaillez alors concrètement dans le cadre de TAME ?
17: Alors nous, on s'intéresse de manière générale à la maladie d'Alzheimer et on s'intéresse en particulier à la protéine Tau, qui est une protéine qui va former des amas dans les neurones et perturber leur fonctionnement. Mmh. On essaie donc de prévenir cette accumulation. On ne fait pas que ça, on essaie aussi d'améliorer beaucoup le diagnostic, parce que c'est très important aussi d'avoir un diagnostic, mais aussi, plus que ça, aussi du pronostic, c'est-à-dire être capable d'avoir une médecine plus personnalisée dans ce domaine-là, pour pouvoir dire si on est éventuellement atteint de formes graves, de formes moins graves, si on peut dire comme ça, c'est-à-dire de formes à évolution lente, et ce qui a orienté les thérapeutiques. En fait, le lien entre tous ces aspects, c'est qu'on étudie, on essaie d'utiliser des nanocorps, qui sont des tout petits anticorps et qui ont des avantages qu'on essaie d'exploiter. Et donc, on a réuni des gens avec des expertises très, très complémentaires en chimie, en clinique, en biochimie, in silico, donc en prédiction, des gens avec des modèles différents, des modèles de drosophiles, des modèles de cellules humaines, des modèles de souris, pour évaluer les capacités de ces nanocorps à bloquer l'accumulation de Tau, mais aussi à détecter des protéines Tau dans le sang, dans le liquide céphalo-rachidien, dans le cerveau.
16: Avant ce projet, la recherche s'intéressait déjà à la protéine Tau ?
17: Alors, la protéine Tau, oui, c'est bien connu. Alors, bon, si on regarde l'évolution au niveau de la recherche s'est surtout focalisée pendant longtemps sur les peptides amyloïdes. C'est une autre forme de protéine, on peut dire, qui va former des amas, mais des amas en dehors des cellules. C'était plus attractif dans un premier temps parce que c'est plus facile d'attaquer quelque chose qui est en dehors des cellules que d'attaquer quelque chose qui est à l'intérieur des cellules. Donc ça a semblé une voie plus attractive et ça atteint certaines limites. C'est pas du tout une voie qui est abandonnée, mais peut-être ce n'est pas suffisant. Et le champ des recherches et de l'intérêt clinique, c'est alors élargi à la protéine Tau. Donc il y a d'autres laboratoires qui font ça. Et d'ailleurs, il y a des essais cliniques qui sont faits en immunothérapie avec des anticorps qu'on pourrait dire conventionnels, c'est-à-dire des gros anticorps qui sont utilisés dans plein d'autres types d'immunothérapie. Mais là aussi, donc en avançant, il y a quand même un défi dans les maladies neurodégénératives, c'est d'atteindre le cerveau, parce que le cerveau, il est très très bien protégé. Il y a une barrière, et c'est fait par la nature pour empêcher plein de molécules, des toxines, tout ce qui se passe dans le corps, d'atteindre le cerveau. Mais quand on veut mettre des médicaments, c'est un obstacle, si c'est une difficulté. Et les nanocorps, ils sont plus petits, et puis on peut plus les modifier chimiquement ou par ingénierie génétique pour leur apporter des nouvelles propriétés qui facilite le passage de cette barrière. En tout cas, c'est ce qu'on essaie de faire. Et du coup, pour cette raison, le champ d'étude des nanocorps s'est ouvert aussi à peu près il y a 10 ans. Et l'intérêt grandit. Donc, c'est vrai que tôt, on a commencé tôt, quand ce n'était pas encore très intéressant, c'est devenu quelque chose 10 ans après, qui a un intérêt majeur avec des essais cliniques. Et les nanocorps, ça a commencé par être beaucoup exploité, mais plutôt en oncologie. Et puis là, ça s'est développé dans les maladies.
16: Avec un décalage génératif. Aujourd'hui, vous en êtes donc à mi-chemin du projet TAME, qu'est-ce qui reste à faire et qu'est-ce qui a déjà été fait ?
17: En fait, on a beaucoup de pistes prometteuses. Voilà, ce qu'on va dire, c'est que la recherche, c'est très très lent. Donc voilà, on est tout à fait conscient des enjeux pour les patients. Ça fait pas de doute. Mais c'est sûr que c'est un long chemin pour vérifier l'efficacité des molécules qu'on développe, leur intérêt clinique et pas seulement l'efficacité, mais aussi l'absence de toxicité. Donc, on a des molécules qui sont tout à fait prometteuses, mais qui ont fait des preuves dans des modèles. Alors, en recherche, on utilise des modèles, parce qu'on ne peut pas, on peut pas se permettre de faire des essais avec des patients avant d'avoir traversé beaucoup d'étapes pour des raisons évidentes, et c'est ce qu'on fait. Donc les résultats sont très bons dans les modèles. Mmh. Et on espère aller plus loin. La barrière pour aller plus loin, ben, c'est le coût. Et c'est sûr qu'à un certain moment, on va dépasser nos limites de financement. Et on doit alors se tourner vers des partenariats ou envisager des start-up, ce qui est tout à fait quelque chose qu'on fait. Notamment, on est encadré par Eurasanté, puis INSERM Transfert et CNRS Prématuration. Donc, et on est en contact avec des entreprises. Mais on veut aller le plus loin possible au niveau de la recherche pour s'assurer d'avoir la meilleure molécule avant de sauter le pas. Ouais. Donc voilà. C'est sûr qu'un projet européen comme ça, par les moyens que ça apporte et les expertises supplémentaires, c'est vraiment ça donne un envol en fait. On a des moyens pour pousser plus loin.
16: Vous travaillez donc avec d'autres partenaires dans d'autres pays en Europe. Qu'apporte finalement cette dimension transfrontalière ?
17: On a des collègues formidables en France, c'est clair. Donc on travaille aussi beaucoup sur le campus avec des collègues en France. La chose, c'est qu'en recherche, on a une expertise. On est leader dans un domaine étroit, c'est-à-dire qu'on doit totalement maîtriser un sujet, mais ce sujet, il est très focalisé. Et donc, par exemple, ici, dans l'équipe, on travaille sur la protéine tau et on travaille avec un ensemble de techniques. Mais pas toutes les techniques. Voilà, on a nos techniques. Et depuis 10 ans, on travaille sur les nanocores qui reconnaissent la protéine tau. C'est notre expertise qui est reconnue. Et c'est certainement reconnu au niveau, au moins, européen. Et bien, c'est pareil pour nos collègues. En fait, ils ont des expertises très pointues sur des domaines qui représentent à la fois des techniques et des thématiques. Et donc, c'est intéressant de définir de quoi on a besoin et puis d'aller les chercher. Et puis comme ça, on bénéficie de cette expertise complémentaire et assez étroite. Ouais, je veux dire, c'est comme ça dans chaque équipe a un peu une étiquette comme ça qui est reconnue. En tout cas au niveau européen, parfois au niveau mondial, bon, ça dépend dans son domaine. Mmh. C'est clairement, il y a des communautés et on ne sait pas tout maîtriser. Surtout maintenant, on a une recherche aussi qui fait souvent appel au niveau technique, souvent avec des équipements qui demandent aussi une expertise pointue. Et c'est l'intérêt de mettre ces techniques complémentaires ensemble.
16: Isabelle Andrieux, je rappelle que vous êtes directrice de recherche au CNRS. Merci d'avoir pris le temps de répondre à mes questions.
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3: Cet après-midi, les députés ont abordé la situation migratoire à Ceuta. Ce territoire espagnol situé au nord du Maroc a vu affluer début août plusieurs milliers d'exilés. Cela a même provoqué un mouvement de panique qui a fait 70 morts. Dans ces histoires d'Europe, ce soir, Quentin Dickinson revient sur l'histoire de ce bout de terre très particulier.
1: Bonjour Quentin Dickinson.
18: Laurence Aubron, bonjour et bonjour à tous et à toutes.
1: Alors cette semaine, Quentin, vous allez tenter de comprendre comment on en est arrivé à l'invasion de l'esclave espagnole de Ceuta par plus de 70 000 migrants.
18: Il faut d'abord se souvenir que longtemps, l'Espagne a été une puissance coloniale en Afrique du Nord et de l'Ouest. Ainsi, la Guinée équatoriale, occupée dès le XVIIIe siècle, n'accédera à l'indépendance qu'en 1968, ou encore les îles Canaries, aujourd'hui encore province espagnole, et de ce fait classée région ultra-périphérique de l'Union européenne, au même titre par exemple que la Martinique ou la Réunion. Bien après les colonies africaines de la France et du Royaume-Uni, l'Espagne, comme le Portugal d'ailleurs, n'entamera pas la décolonisation de ses territoires en Afrique du Nord avant les années 1970.
1: Comment cela s'est-il passé, Quentin ?
18: Eh bien, la possession africaine la plus récemment cédée est le Sahara espagnol, vaste territoire désertique le long de l'océan Atlantique, faiblement peuplé et sans grand intérêt économique, si ce n'est quelques ressources minières sous-exploitées.
1: Et qu'est-ce qui a motivé ce retrait de l'Espagne ?
18: Essentiellement, c'est le coût de l'administration coloniale, jugé déraisonnable à Madrid. En 1975, donc, l'Espagne en cède les deux tiers au Maroc et le tiers restant à la Mauritanie. Cette même année, pour frapper les esprits et acter la souveraineté du royaume chérifien du Maroc sur ce territoire, le roi du Maroc Hassan II, qui n'était jamais en retard d'une bonne idée en matière de communication, avait organisé la Marche Verte. Plus de 300 000 volontaires civils franchissent ainsi symboliquement la frontière, munis chacun d'un drapeau marocain et d'un Coran. Ils resteront sur place pendant 3 jours, sans incident, et la Marche Verte est toujours commémorée le 6 novembre dans tout le Maroc. Cependant, dès l'année suivante, les choses se gâtent. Fortement attisé par le gouvernement algérien et par ses alliés locaux du Front Polisario, il s'ensuivra 15 années de conflits armés que l'histoire a retenus sous le nom de « Guerre des Sables ». Et ceci est une autre histoire.
1: Alors comment expliquez-vous que les villes de Ceuta et de Melilla soient toujours des possessions espagnoles esclaves au Maroc ?
18: Pour cela, il nous faut remonter à la fin du XIXe siècle. Une forte rivalité commerciale et diplomatique oppose alors la France et l'Allemagne sur le contrôle de l'Empire chérifien, nom de l'époque du Maroc, un État central affaibli par l'exercice du pouvoir, notamment fiscal, des caïds régionaux. Une conférence internationale se réunit en Espagne, à Algeciras, c'est juste en face. Le Front commun franco-britannique aura raison des prétentions allemandes et la France et l'Espagne seront les principaux bénéficiaires du traité signé en 1906. 6 ans après, la France étend son protectorat sur la majeure partie du Maroc et l'Espagne assure le sien

0: telle partie de l'administration marocaine. Mais la probabilité est plutôt aujourd'hui à la gestion du statu quo. Le Maroc encaisse de plantureux droits de douane sur le commerce avec les deux esclaves, de nombreux villages marocains voisins vivent de la contrebande, les ports francs des deux villes sont remarquablement organisés, le tourisme s'y développe, et ce matin encore, la Croix-Rouge espagnole distribuait des colis alimentaires aux quelques 2000 candidats à l'immigration restés sur place après la tentative d'invasion de Ceuta il y a 6 semaines.
1: Merci beaucoup, Quentin Dickinson.
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3: Il est 18h51 sur Euradio et nous sommes toujours en direct de Strasbourg pour la session plénière du Parlement européen. Une session où l'on voit beaucoup de groupes scolaires en visite depuis hier. C'est le cas d'ailleurs aussi tout au long de l'année à Bruxelles, autre siège du Parlement européen. Mais pour ces jeunes, eh bien pas toujours facile de s'y retrouver et de comprendre le fonctionnement des institutions. Eh bien justement, cet été, un groupe de jeunes girondins a eu l'occasion de se rendre à Bruxelles. Camille Bonanno, vous êtes allé à leur rencontre.
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5: Quelques jours avant le grand départ pour Bruxelles, Emma m'explique que lorsqu'on lui a proposé ce voyage, elle a tout de suite accepté.
6: Parce qu'on entend beaucoup parler, il y a des décisions qui sont prises, on entend Ursula von der Leyen, on voit un peu des photos, mais en fait, est-ce qu'on sait vraiment ce que c'est ? Non. Voir un peu ce que c'est, se le représenter, pouvoir parler potentiellement avec des élus, ça peut être une chouette expérience.
5: Au cours du séjour, d'autres délégations de jeunes seront présentes, notamment des Grecs, des Allemands et des Belges. Une perspective qui intéresse beaucoup Alexis.
7: Moi, je reste assez ouverte à ce que je vais voir. J'essaye de pas trop avoir d'attente. Maintenant, c'est surtout les échanges avec les autres jeunes qui vont m'intéresser. Comment ils vivent leur quotidien dans leur pays, quelles sont leurs manières de s'engager par rapport à nous en Nouvelle-Aquitaine.
5: Le voyage dure du lundi 6 au samedi 11 juillet et le programme s'annonce rythmé.
8: On va à la fois donc visiter la Commission, visiter le Parlement européen.
5: Stéphanie Enfray, conseillère régionale en charge du CRJ et de la promotion sociale dans l'éducation, a co-organisé le séjour et accompagne les jeunes à Bruxelles.
8: Avoir des temps d'échange sur les politiques européennes et en particulier sur les politiques jeunesse pour qu'ils voient un petit peu les grands enjeux. Et puis la question de la gestion, parce que c'est à la fois comment fonctionne l'Europe, mais l'Europe, comment elle fonctionne, c'est en lien avec les enjeux politiques, qui aujourd'hui est en manette, quels sont les débats qui se font, et autour des fonds européens, et comment ils vont être répartis. Donc voilà, ils vont voir un petit peu tout ça. Et ça va être aussi l'occasion de rencontrer la représentation de la région Nouvelle-Aquitaine à Bruxelles.
5: Quelques jours après leur retour de Belgique, j'ai contacté Alexis et Emma pour avoir leurs impressions. Pour Emma, son souvenir le plus marquant était surtout...
6: La découverte du Parlement européen, parce qu'on le voit quand même pas mal de fois dans les médias et tout ça, et le voir en vrai, en fait, c'est énorme. Et aller dans les locaux aussi de la Commission européenne, même visiter Bruxelles, on en entend beaucoup parler, mais ça fait toujours du bien de voir en vrai.
5: Chez Alexis, c'est une autre émotion qui domine.
7: C'est vrai que maintenant, avec 2 semaines de recul, je me dis que c'est un sentiment d'appartenance qui me reste. Je me doutais pas du tout que j'aurais pu ressentir ça. Enfin, ce qui m'intéressait le plus dans cette mobilité, c'était la rencontre des autres jeunes. Et finalement, c'est d'avoir découvert les institutions et ce qui se passe un peu au quotidien qui m'a le plus marqué, même si c'était très cool de voir les jeunes aussi d'autres pays. Mais ce sentiment d'appartenance à une jeunesse européenne, ça s'est vraiment concrétisé de voir d'autres jeunes qui finalement, la seule différence qu'on avait, c'était notre langue. Mais sinon, vraiment, on avait les mêmes préoccupations, les mêmes tendances. Donc c'était vraiment intéressant. Et ben voilà, je me sens vraiment appartenir à un territoire plus grand que la France.
5: Les deux participantes sont unanimes. Voir les institutions européennes devrait être une possibilité pour chaque jeune Européen afin de mieux comprendre les rouages de Bruxelles.
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3: 18h54 sur Euradio et pendant cette session plénière ici à Strasbourg, on a appris une triste nouvelle, Camille, le décès d'une grande voix de la chanson française à qui on se devait de rendre hommage pendant cette émission ce soir, Catherine Ringer, voix d'Erita Mitsouko, évidemment, qui est morte aujourd'hui à l'âge de 68 ans, qui avait donc formé ce duo avec son compagnon, le guitariste Fred Chichin, avec ses tubes Andy ou encore ses c'est comme ça. Marcia Baïla, aussi

0: mais on va écouter un titre de 1982. Ça s'appelle Don't Forget the Night et c'était un hommage à une grande voix de la chanson américaine Lou Reed. Don't Forget the Night, c'est maintenant sur Radio.
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1: Bon, c'est pas juste dire les gens sont bêtes de croire des fake news, c'est qu'en fait on se dit pourquoi pas, on n'est pas sur une information en fait, la Terre est plate, vous voyez.
2: Ce jeudi après-midi, une dizaine de retraités sont réunis dans la salle de l'orchestre de la Maison des Arts de Saint-Herblain. Les participantes ne sont pas venues avec leur guitare ni leur basse, mais plutôt avec un stylo, leur esprit critique et un objectif, apprendre à décrypter les fake news. Anna Le Serre est journaliste, elle a animé cet atelier.
3: C'est un atelier autour des fake news pour seniors. Et donc l'idée c'était de faire un petit peu un tour d'horizon de cette notion pour savoir qu'est-ce que c'est déjà et comment on fait, surtout en tant que personne senior qui n'a pas grandi avec Internet ni les réseaux sociaux, pour essayer de se retrouver un peu dans cette jungle.
2: L'Union européenne a d'ailleurs fait de l'éducation aux médias vis-à-vis des personnes âgées une priorité avec la création du plan Fake News and Elders. Les participantes du jour se sentent particulièrement concernées par ces questions.
4: Moi, personnellement, ça m'intéressait beaucoup quand même de savoir. Non, je me suis dit, quand même, ça va m'éclairer quand même, parce que des fois, on se pose des questions.
5: Exactement.
4: Je me pose des questions par rapport à des informations. Je ne sais pas toujours, lorsque je lis une information, si c'est vrai, si c'est pas vrai, si c'est un complot. Si
2: c'est... Oui, oui. Place ensuite à la pratique. Les retraités passent au crible plusieurs informations proposées par la journaliste pour déterminer s'il s'agit ou non de fake news.
6: Je suis allée voir sur le site du Monde. J'ai tapé sur Google Le Monde Jean-Luc Mélenchon à Cannes en 2026. Et puis, j'ai eu deux réponses qui m'ont alertée. Une de Medial Connect annonçant que c'était une fake news et une de AFP Factuel annonçant que c'était une fake news.
5: Ah, ça fait deux. Voilà.
2: L'objectif est aussi de rappeler que, même si elles prennent une dimension nouvelle, les fake news ont toujours existé.
7: L'être humain est vraiment un peu tordu. Hein.
1: Alors, tordu, justement, pas tant que ça, parce que dès le XVIIe siècle, il y a des fausses informations qui circulaient en Europe. Par exemple, des rumeurs annonçant prématurément la mort du roi Charles II d'Espagne.
2: Et après deux heures de formation, Evelyne repart avec de bons conseils à mettre en place pour éviter de tomber dans le piège des fake news.
8: Alors là, c'est bien parce que maintenant je sais comment les vérifier. Chose que je n'aurais pas eu l'idée avant, comme la dame regardait sur Google. Voilà, c'est des tuyaux bien quoi.
2: Une sensibilisation particulièrement importante alors que, d'après une étude de la revue Science Advances, les internautes âgés de plus de 65 ans partagent jusqu'à 7 fois plus de fausses informations que les jeunes de 18 à 29 ans.
5: C'est une fake news ou pas ?
1: Non, ça c'est une vraie news.
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9: Surgira toujours quand tu ne t'y attends pas. J'ai donc décidé de faire les choses autrement, écrire un couplet un peu décalé, je dirais même surprenant.

0: Bonjour Quentin Dickinson.
1: Laurent Soubron, bonjour et bonjour à tous et à toutes.
0: Alors cette semaine, Quentin, vous allez tenter de comprendre comment on en est arrivé à l'invasion de l'exclave espagnole de Ceuta par plus de 70 000 migrants.
1: Il faut d'abord se souvenir que longtemps, l'Espagne a été une puissance coloniale en Afrique du Nord et de l'Ouest. Ainsi, la Guinée équatoriale, occupée dès le XVIIIe siècle, n'accédera à l'indépendance qu'en 1968, ou encore les îles Canaries, aujourd'hui encore province espagnole, et de ce fait classée région ultra-périphérique de l'Union européenne, au même titre par exemple que la Martinique ou la Réunion. Bien après, les colonies africaines de la France et du Royaume-Uni, l'Espagne, comme le Portugal d'ailleurs, n'entamera pas la décolonisation de ses territoires en Afrique du Nord avant les années 1970.
0: Comment cela s'est-il passé, Quentin ?
1: Eh bien, la possession africaine la plus récemment cédée est le Sahara espagnol, vaste territoire désertique le long de l'océan Atlantique, faiblement peuplé et sans grand intérêt économique, si ce n'est quelques ressources minières sous-exploitées.
0: Et qu'est-ce qui a motivé ce retrait de l'Espagne ?
1: Essentiellement, c'est le coût de l'administration coloniale, jugé déraisonnable à Madrid. En 1975, donc, l'Espagne en cède les deux tiers au Maroc et le tiers restant à la Mauritanie. Cette même année, pour frapper les esprits et acter la souveraineté du royaume chérifien du Maroc sur ce territoire, le roi du Maroc Hassan II, qui n'était jamais en retard d'une bonne idée en matière de communication, avait organisé la Marche Verte. Plus de 300 000 volontaires civils franchissent ainsi symboliquement la frontière, munis chacun d'un drapeau marocain et d'un Coran. Ils resteront sur place pendant 3 jours, sans incident, et la Marche Verte est toujours commémorée le 6 novembre dans tout le Maroc. Cependant, dès l'année suivante, les choses se gâtent. Fortement attisés par le gouvernement algérien et par ses alliés locaux du Front Polisario, il s'ensuivra 15 années de conflits armés que l'histoire a retenus sous le nom de « Guerre des Sables ». Et ceci est une autre histoire.
0: Alors comment expliquez-vous que les villes de Ceuta et de Melilla soient toujours des possessions espagnoles esclaves au Maroc ?
1: Pour cela, il nous faut remonter à la fin du XIXe siècle. Une forte rivalité commerciale et diplomatique oppose alors la France et l'Allemagne sur le contrôle de l'Empire chérifien, nom de l'époque du Maroc, un État central affaibli par l'exercice du pouvoir, notamment fiscal, des caïds régionaux. Une conférence internationale se réunit en Espagne, à Algeciras, c'est juste en face. Le Front commun franco-britannique aura raison des prétentions allemandes et la France et l'Espagne seront les principaux bénéficiaires du traité signé en 1906. 6 ans après, la France étend son protectorat sur la majeure partie du Maroc et l'Espagne assure le sien sur le Cap Juby, dans le sud, et dans le nord, sur le Rif, où se trouvent justement Ceuta et Melilla. À la dissolution des protectorats, l'Espagne déclare conserver les 2 villes, ainsi que 7 îles et un promontoire à proximité où elle est présente depuis le XVIe siècle.
0: Et le Maroc n'en réclame pas la cession ?
1: Si, si, bien sûr. Toutefois, en droit international, ces territoires ne figurent pas dans la liste des entités destinées à la décolonisation telle que dressée par les Nations Unies, malgré l'insistance en ce sens de la plupart des pays d'Afrique, de l'Union africaine et de la Ligue arabe. Périodiquement, surviennent des incidents de frontières à l'instigation de telle ou telle partie de l'administration marocaine. Mais la probabilité est plutôt aujourd'hui à la gestion du statu quo. Le Maroc encaisse de plantureux droits de douane sur le commerce avec les 2 esclaves, de nombreux villages marocains voisins vivent de la contrebande, les ports francs des 2 villes sont remarquablement organisés, le tourisme s'y développe, et ce matin encore, la Croix-Rouge espagnole distribuait des colis alimentaires aux quelques 2000 candidats à l'immigration restés sur place après la tentative d'invasion de Ceuta il y a 6 semaines.
0: Merci beaucoup, Quentin Dickinson.

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1: Vous connaissez Séverine ? Première femme à gagner sa vie en tant que journaliste en France, elle fut aussi la première à diriger un grand quotidien, Le Cri du Peuple, fondé par Jules Vallès en 1871. Elle bouscula l'ordre établi pour se faire une place dans le journalisme de terrain, jusqu'alors réservé aux hommes. Toute sa vie, elle mit sa plume au service de la lutte contre les injustices. Séverine naît Caroline Rémy à Paris en 1855. Ses parents sont de petits bourgeois qui vivent à deux pas de Tortoni, le QG des journalistes parisiens. Séverine sera la première femme à y rentrer en tant que journaliste. Au sens du devoir, ce qu'on doit ou ne doit pas faire, que tente de lui inculquer sa grand-mère, elle préfère le sens de la justice et a tendance à vouloir faire tout ce qui lui est interdit, par exemple lire le journal. À 16 ans, ses parents lui donnent le choix entre se marier et devenir institutrice. Elle est mariée à un homme violent dont elle arrive à se séparer assez vite. Comme beaucoup de femmes de son époque, c'est une rencontre avec un homme qui fait basculer sa vie. En ce qui la concerne, c'est Jules Vallès. En 1880, elle s'investit dans son journal Le Cri du Peuple, fondé en 1871 pendant la Commune de Paris et relancé en 1883. À ses côtés, elle découvre le métier de journaliste en même temps que les convictions sociales qu'elle défendra toujours. Avec les pauvres, toujours, malgré leurs erreurs, malgré leurs fautes, malgré leurs crimes, écrit-elle dans Le Cri du Peuple en 1887. Elle est la seule femme dans un univers entièrement masculin, alors on dit d'elle qu'elle est la maîtresse du directeur. Mais Séverine écrit. Ses deux premiers articles sont signés Séverin. Puis au troisième, elle devient Séverine. À la mort de Jules Vallès en 1885, elle devient directrice du quotidien et le reste jusqu'en 1888. Dans son dernier article pour le journal, intitulé « Adieu », elle écrit. « Ce que je vais faire maintenant, c'est l'école buissonnière de la Révolution. J'irai de droite ou de gauche, suivant les hasards de la vie, défendant toujours les idées qui me sont chères, mais les défendant seules. » Autrice de plus de 6000 articles et chroniques, Séverine collabore à de nombreux journaux, peu regardante parfois sur leur ligne politique tant qu'elle garantit son indépendance. Journaliste en vogue à la Belle Époque, elle devient une personnalité publique et la cible de nombreuses critiques. Contre le journalisme assis, concédé aux femmes, elle défend un journalisme debout et va sur le terrain. Avant elle, le reportage qui nécessite de se déplacer dans les espaces publics est réservé aux hommes. Séverine devient ainsi la première femme reporter et développe un style inédit en France, le journalisme d'identification. Elle choisit de prendre la place du sujet dont elle écrit l'histoire. Elle va dans les usines sucrières lors des grèves, elle suit les pompiers lors de l'incendie de l'Opéra Comique, elle descend dans une mine de charbon à Saint-Étienne après les coups de grisou. Elle rend ainsi compte des événements au plus près des acteurs et des actrices, pendant que ses confrères sont au chaud dans leur bureau. À la fin du 19e siècle, la misère est profonde. Séverine met sa plume au service des plus pauvres. Elle prend fait et cause pour celles qu'elle décrit, dénonce les conditions de travail des ouvriers, des ouvrières, s'insurge contre les promesses non tenues, réclame la justice. En 1897, elle rentre à La Fronde, le journal fondé par Marguerite Durand, tenu uniquement par des femmes, de la conception à la vente, qui paraît quotidiennement de 1897 à 1903, puis mensuellement jusqu'en 1905. Pour ce journal, Séverine couvre notamment tous les procès de l'affaire Dreyfus à Rennes. Ses « Notes d'une frondeuse », en première page, connaissent un franc succès. Farouche défenseuse des droits des femmes, elle milite notamment pour l'égalité dans l'éducation, au travail et le droit à l'avortement. Si, dans un premier temps, elle n'est pas militante du droit de vote pour les femmes, car elle est avant tout libertaire, elle est, avec Marguerite Durand, à l'initiative de la première manifestation féministe suffragiste le 5 juillet 1914. Toute sa vie, Séverine mit sa plume au service de la lutte contre les injustices. Sa dernière apparition publique sera pour tenter de sauver Sacco et Vanzetti en 1927. Après sa mort, en 1929, Marguerite Durand rachète sa maison de Pierrefonds et en fait une résidence d'été pour les femmes journalistes.
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0: Stéphanie Topin.
1: Bonjour Laurence.
0: Vous êtes cofondatrice de l'agence Les Éclaireurs du Voyage et aujourd'hui vous nous emmenez presser des olives.
1: Oui, il y a un peu de ça. Je le dis souvent, ce qui fait la richesse d'un voyage, au-delà des paysages de cartes postales, sont souvent les rencontres, les petites expositions de village et puis la découverte des savoir-faire locaux. En Grèce, la culture de l'olive a façonné l'économie locale. Et donc, c'est intéressant de remonter un petit peu dans le passé. Je vais vous parler du petit musée d'Égarès.
0: Alors, où nous emmenez-vous exactement?
1: Alors, sur l'île de Naxos, c'est la plus grande île des Cyclades dans la mer Égée, schématiquement entre les célèbres îles de Mykonos et de Santorin. Elle est connue pour ses plages de sable fin, mais Naxos, c'est aussi un paysage plus rural, verdoyant, des petits villages perchés dans les hauteurs, et puis quelques vieux moulins à huile. Donc celui d'Égarès date des années 1800.
0: Et quelle est son histoire, Stéphanie Topin?
1: Alors ce moulin a été construit par la famille Yanos, et depuis il a été transmis de génération en génération. À l'époque, il pressait les olives de toutes les communautés environnantes. Il a récemment été rénové, il faut dire qu'il en avait bien besoin, et il a été transformé en petit musée. On y voit donc du coup la vieille meule de pierre, et puis la culture et la transformation des olives y sont plutôt bien expliquées. À la fin de la visite, prêtez-vous à une petite séance de dégustation, ou bien restez un petit peu plus de temps pour profiter du petit café en terrasse, surtout

0: d'une petite exploitation bio pour voir la récolte du miel et puis les différentes étapes avant la mise en pot. Donc Naxos, c'est ça, des moments gourmands qui se transforment en moments curieux.
1: Et Naxos a-t-elle aussi des vieilles pierres, des sites archéologiques ?
0: Oui, Laurence, il serait dommage d'ailleurs de passer à côté du temple d'Apollon, ou Portara, comme on dit en grec, une porte géante qui a survécu au siècle, alors que le temple lui-même n'a même jamais été achevé. Elle est plantée sur un petit îlot face au port de Naxos, donc c'est impossible de la manquer quand on arrive en bateau sur l'île. Et puis, pour rester dans le même thème du terroir, nous vous conseillons d'aller jusqu'au temple de Déméter. Il a été érigé en l'honneur de la déesse de l'agriculture, Déméter, pour la remercier de la fertilité du sol. Au milieu du paysage montagneux et de la végétation méditerranéenne, c'est un site qui reste préservé et encore peu fréquenté.
1: Et s'il n'y avait qu'un mot à retenir pour symboliser Naxos, Stéphanie Taupin ?
0: Fertile.
1: Merci beaucoup Stéphanie Taupin. Je rappelle que vous êtes cofondatrice de l'agence Les Éclaireurs du Voyage.
0: Merci Laurence, à bientôt.

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2: Salut et bienvenue dans Novorama. Salut Clément.
3: Salut Antoine.
2: C'est la deuxième émission de rentrée. La semaine dernière, on a écouté des nouveautés de l'été. Eh bien, on continue encore cette semaine. On reste dans le transat. On se fait plaisir avec encore des nouveautés de l'été. Un petit œil dans le rétro avec quelques sorties d'août, Clément.
3: Eh bien, pour ma part, j'ai choisi de revenir sur les albums de Panda Bear et Sonic Boom, de Ebb, de Helado Tropical, de Steve Lacy, de Lido Pimienta, de Go Public et de Nick Hakim.
2: Très bien. Eh bien, sans plus tarder, eh bien, on commence avec le nouveau Monolink.

0: What You Running From de Monolink dans Novorama. Le DJ et producteur allemand revient avec un titre un peu plus joueur et énergique, où son grunting, introspectif et puissance dancefloor se rencontrent naturellement. Le morceau explore aussi ce que l'on tente de fuir et ce qui finit toujours par nous rattraper. Et fidèle en tout cas à sa signature organique et électronique, Monolink livre ici une vraie production immersive, taillée autant pour l'écoute que pour le live et le club. On continue, Clément, avec Panda Bear.
1: Oui, après le succès de leur premier projet commun Reset de 2022, empreint de nostalgie, Panda Bear de Animal Collective et Sonic Boom ex Spaceman 3 prolongent leur alchimie psychédélique sur l'album A Question of When, sorti le 10 juillet dernier. Tout en conservant les harmonies vocales lumineuses du premier protagoniste et les synthétiseurs modulaires vibrants du second, le duo enrichit considérablement sa palette sonore en intégrant des steel drums sur le morceau Lucky Charm, des accents de western spaghetti teintés de mariachi, ainsi que des boucles astucieuses de cette époque, à l'image du clin d'œil aux Everly Brothers sur le titre Revive Him. L'épine dorsale de plusieurs morceaux repose également sur des enregistrements improvisés de la harpiste expérimentale Mary Latimore, apportant une grâce éthérée et minimaliste sur les titres Something Like Dreaming et Something That Lasts. Plus multidimensionnel, audacieux et hypnotique que son prédécesseur, ce second volet confirme la magie de leur collaboration à travers un univers pop onirique et foisonnant. Et c'est le morceau Graveyard qu'on va s'écouter tout de suite, extrait de ce nouvel album de Panda Bear et Sonic Boom.

0: Roger dans Novorama avec le morceau Drive. Et derrière ce projet, il y a Alex, c'est un producteur du sud-ouest américain. Il est habitué à transformer comme ça les paysages désertiques, les forêts isolées et les zones frontalières en décor sonore. Un titre qu'il a voulu entre souvenirs, vitesse et horizon ouvert, nous dit-il. Et avec ce titre, il livre aussi une véritable déclaration d'amour à la route, oui, et aux grands espaces, inspiré par son grand-père, mécanicien passionné de voitures de collection. On continue avec nos nouveautés de cet été, dans cette deuxième émission Novorama, nouvelle saison, donc avec Clément Ebb.
1: Oui, originaire du sud de Londres, le trio Ebb confirme l'audace de ses débuts avec un premier album percutant sorti le 17 juillet dernier et intitulé Shallow Hits. Formé par le producteur allemand Lev Salen, le batteur écossais Scott MacDonald et le ténor anglais Will Rowland, le groupe y déploie une formule hybride singulière, fusionnant les harmonies vocales cristallines héritées des Beach Boys avec des structures pop expérimentales à la Animal Collective et des rythmiques efficaces issues des musiques de club britanniques, de la jungle au math rock. Sur 11 titres oscillant entre sérénades élégiaques et montées d'adrénaline pour dance floors sur les morceaux Side On ou Moving On, le disque convoque tour à tour des touches de calypso sur Now You Know et des inflexions de chants grégoriens transfigurées par des synthés tout en pulsation sur le morceau Youth. Porté par le chant habité de Will Rowland et une vulnérabilité à fleur de peau, comme sur le titre I Am Not Enough, Shallow Hits est un album qui réussit le tour de force d'allier inventivité formelle et efficacité mélodique immédiate, comme vous l'entendrez sur cet extrait Now You Know de Ebb.

0: 1925, Baby, c'était Zana dans Novorama qui ouvre les portes d'un univers dream pop aussi brumeux que cinématographique. Elle est installée à New York. Et bien, cette chanteuse, autrice, compositrice et artiste visuelle formée au chant classique imagine en tout cas sa musique comme une expérience autant sonore qu'artistique. Ici, en tout cas, elle s'inspire d'une œuvre de René Magritte et de cette sensation d'être enfermé dans le regard ou les attentes des autres entre voix hantée, production atmosphérique et paroles très imagées. Le titre 1925 Baby pose en tout cas les premières pierres d'un projet qui parlera d'identité, de relations et de quête de soi. On continue, Clément, avec Helado Tropical.
1: Oui, fruit de la rencontre en 2024 entre Roberto Carlos Lange, soit Helado Negro, et Fabi Reina, soit Reina Tropical, le projet Helado Tropical dévoile un premier album éponyme à la complicité évidente, issu d'une session studio initialement prévue pour un simple single. Baigné dans une brume solaire échaloupée, le disque fusionne avec grâce les racines latino-américaines et l'indie pop des deux artistes, penchant vers l'ambiance intimiste et texturée de Roberto Carlos Lange, tout en accueillant la sensibilité de Fabi Reina, qui venait d'achever seul le premier album de son groupe après le décès de son binôme. De la sensualité soyeuse de Sensación aux arpèges acoustiques lumineux de Déjate Caer, en passant par la chaleur tactile de Tocando et les volutes dub de El Tiempo, le dialogue entre leur voix et leur guitare s'impose comme une évidence fluide, offrant une parenthèse estivale d'une rare élégance. Et on vous le fait écouter tout de suite avec un extrait de Helado Tropical.

0: C'était Heat Treatment avec le morceau Save Me dans Novorama qui installe comme ça une tension plus intime portée par une mélodie qui accroche et une production résolument moderne. Le titre figure sur Dial Tone, un album de 9 morceaux paru cette année. Un format concis, efficace, hein, qui laisse la place à une pop électronique nerveuse et émotionnelle. C'est nos nouveautés de cet été pour cette rentrée de Novorama. On va continuer avec Steve Lacy, Clément.
1: Oui, 4 ans après le triomphe mondial de l'album Gemini Wright et du tube Bad Habit, Steve Lacy prend le contre-pied des attentes avec l'album Oh Yeah, un troisième album sorti en juillet qui refuse l'étiquette convenue du disque de la maturité pour embrasser pleinement les contradictions d'un artiste toujours aussi fantasque, brillant et cru. Tout en affirmant avoir plus que jamais soigné ses textes, le chanteur persiste à désamorcer ses confidences les plus intimes par des saillies volontairement potaches ou bravaches comme sur la ballade acoustique Show You Me ou le percutant Doom. Bien entouré, retrouvant ses acolytes à The Internet et conviant des invités prestigieux tels que SZA sur le sensuel Is It Cool, Erykah Badu sur une collision psychédélique digne de Funkadelic et Portishead intitulée Pure Color, ou Tyler the Creator aux arrangements de Love, Sex, Drug, Bomb. Steve Lacy assemble synth-pop sautillante, détour grunge, break de batterie jungle sur le titre Nice Shoes et R&B déviant dans un joyeux désordre, confirmant ainsi avec éclat son statut d'électron libre de la pop moderne. Et c'est le morceau qui a donné son nom à l'album Oh Yeah, qu'on s'écoute tout de suite, de Steve Lacy.

0: C'était Soft Siren avec le titre When Morning Comes Around, avec cette ambiance très cinématographique quelque part entre la sensualité de Cannons et les textures rêveuses d'air. Et bien derrière cette production douce et hypnotique, il y a surtout l'histoire de deux personnes qui essaient de retenir un lien fragile alors que la réalité les pousse peu à peu à s'éloigner. Clément, toujours dans nos nouveautés de cet été 2026, Lido Pimienta.
1: Oui, originaire de Barranquilla et installé à Toronto, l'artiste colombienne-canadienne Lido Pimienta s'est imposée grâce à une synthèse audacieuse de traditions afro-indigènes, notamment de son héritage wayu, de rythmes caribéens et de pop électronique avant-gardiste. Révélée en 2017 par le prestigieux prix Polaris, remporté avec son album autoproduit et hispanophone La Papesa, elle confirme ensuite son engagement politique et son inventivité sonore sur Miss Colombia, sortie en 2020, qui était une véritable charge lucide contre le racisme et les inégalités. Première femme de couleur à composer pour le New York City Ballet, elle transpose cette ambition orchestrale sur La Bellessa en 2025, un disque symphonique conçu avec Owen Pallett pour décoloniser la musique classique européenne, avant d'en dévoiler le versant rythmique ésotérique en juillet dernier avec Caribeña, mot valise entre les Caraïbes et la chanteuse Enya. Ce volet explore des territoires festifs et hybrides, de l'électrocumbia au rythme caribéen, en passant par le tropicalisme ambiant, aux côtés de collaborateurs comme Turbo Sonidero et Arabalero, affirmant une nouvelle fois son statut de créatrice insoumise et visionnaire. Et on s'écoute tout de suite Toxica, extrait de ce nouvel album de Lido.

0: Days Like That de Joshua Hawks dans Novorama, un morceau indie pop énergique qui raconte l'attraction instantanée d'une rencontre nocturne entre désir, spontanéité et nuit un peu trop intense pour être oublié. Plus insouciant et joueur, en tout cas ce morceau capte parfaitement le vertige d'une connexion immédiate et l'excitation de ne pas savoir où la nuit va nous mener comme ça. Clément, on est dans notre émission de rentrée, la deuxième, et on continue avec Go Public qui avait sorti un disque le 24 juillet dernier exactement, il s'appelle Your Traffic.
1: Oui, formé à Atlanta par d'anciens membres des groupes Masters of the Hemisphere et Elf Power, c'est-à-dire Sean Rawls, Adrian Finch, Sam Gunn et Jay Domingo. Le quatuor Go Public a sorti en juillet son premier album, You Are Traffic, soit une vision acérée et hautement dansante de l'art rock. Forgé par une solide expérience de la scène locale, le disque capte une énergie brute et viscérale dès le morceau d'ouverture With Muscle Memory, qui télescope le groove hypnotique des Talking Heads, période Remain in Light, et la rugosité post-punk de Pylon. Qu'il s'aventure dans un martèlement binaire et saccadé sur le morceau Golf, la déflagration No Wave ultra rapide de Skeleton Details, ou une disco-punk faussement apaisée sur le morceau Close Together Shame, le groupe conserve une assise rythmique implacable, trouvant son point d'orgue créatif dans Dream Over, une relecture radicale et dissonante du tube Don't Dream It's Over de Crowded House. Porté par des guitares abrasives, des basses rageuses et un sens affûté de la surprise, l'album You Are Traffic s'impose comme un premier essai particulièrement prometteur pour la scène dancefloor post-punk. On va s'en écouter tout de suite un extrait, c'est Becoming a Stranger de Go Public.

0: off in a flashback des Anglais de Stormbox Shore dans Novorama. Alors ce titre raconte ses souvenirs et émotions que l'on croyait derrière soi mais qui reviennent soudainement nous happer comme ça avec cette tension aussi mystérieuse qu'addictive. Et pour la première fois, eh bien Joe et aussi les deux artistes derrière ce projet prennent en tout cas tous les deux le micro en lead comme ça, offrant à Stormbox Shore une nouvelle couleur vocale plus directe et aussi plus habitée. Clément, on revient sur l'album de Nick Hakim sorti le 24 juillet dernier qui s'appelle I Can See.
1: Et oui, pour son premier album depuis son départ du label ATO Records, Nick Hakim livre avec I Can See une suite envoûtante et spectrale à la croisée d'une soul d'un autre monde et d'un gospel épuré à l'extrême. Déployant des morceaux étirés autour de 5 minutes qui ne dévient jamais de leur pulsation centrale, le musicien façonne un espace sonore d'une intimité presque troublante où l'air ambiant et les silences pèsent autant que sa voix brisée et asphyxiée. Piano désaccordé, bruit de circulation au loin ou grincement de plancher, le disque assume pleinement ces bruits parasites pour mieux faire ressentir la fragilité d'un monde en sursis, peuplé de spectres familiaux et de tempêtes intérieures. À la fois minutieusement pensé et traversé d'une vibrante spontanéité, l'ensemble révèle un Nick Hakim au sommet de son assurance artistique, osant son projet le plus expérimental et dépouillé à ce jour, comme vous l'entendrez sur ce morceau Soft Wet Clay de Nick Hakim.

0: C'était Nick Hakim dans Novorama qui a sorti un disque cet été. Eh bien, c'est la dernière de notre spécial nouveauté de l'été 2026. On se retrouve la semaine prochaine dans une configuration, on va dire, un peu plus traditionnelle avec quatre chroniques d'albums et les premières nouveautés de la rentrée. Très bonne semaine. Clément, on se retrouve la semaine prochaine ici, au même endroit, à la même heure. Salut.
1: Salut Antoine.
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0: Cette semaine, Solenoid remet le monde dans le mixeur. 8 escales, 8 territoires sonores, 55 minutes pour perdre quelques repères et avec un peu de chance, ne surtout pas les retrouver. De l'Italie aux Pays-Bas, de Vienne à la Norvège, de la Belgique à San Francisco, avant quelques détours par l'Espagne et Berlin, cette Blender Session 75 s'offre une géographie à sa façon, pas vraiment académique, légèrement cabossée et totalement allergique aux frontières musicales. Ici, les styles ont pris l'habitude de sortir sans autorisation. Le jazz peut croiser l'électronique au détour d'un chemin, le dub poussé dans un décor improbable et l'ambiante décidée soudainement qu'elle n'a aucune envie de rester tranquille. Bref, si vous cherchiez une émission bien rangée, vous avez encore quelques secondes pour changer de fréquence. Notre première escale nous conduit en Italie en compagnie d'un guitariste et compositeur qui semble avoir remplacé la boussole par l'instinct. Son nouvel album ressemble à une collection de paysages aperçus depuis une route secondaire. Souvenirs, lieux réels, vision floue, lumière du soir et chemin dont personne n'a vraiment pensé à dessiner la carte. Au centre du décor, une petite cabane rouge et blanche posée au milieu de presque rien. Un refuge, un poste d'observation ou simplement l'endroit idéal pour disparaître quelques minutes du vacarme général. Avec Giacomo Zanus, la guitare ne cherche pas spécialement à montrer ses muscles, elle raconte, suggère, bifurque, se tait au bon moment. Autour d'elle circule jazz contemporain, folk, post-rock, électronique et quelques vapeurs de bande-son imaginaire. Son disque porte d'ailleurs un titre qui pourrait presque servir de devise à Solenoid. Un titre qui dit en gros « Mieux vaut partir volontairement de travers que finir accidentellement dans le décor ». On ouvrira donc cette Blender Session avec une pièce de cet album, une porte d'entrée vers une musique où voyager ne consiste pas forcément à changer de pays, mais simplement à déplacer son point d'écoute. Et pour la suite, disons seulement que la machine ne va pas franchement ralentir. Blender Session 75, 8 escales, aucune ligne droite et une seule consigne, laissez les oreilles conduire.
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Allons-y. Les images sont personnelles à chacun. Je suis là pour vous expliquer comment utiliser cet espace. Écoutez-moi, laissez venir les images. Baissez la tête et ce sera immédiat. Respirez doucement. Une fois dans les images, vous ne sentirez plus du tout votre corps.

entendre Michel Banabila avec Slipped Away. Et pour le compositeur néerlandais, il y avait cette fois une petite révolution domestique. Prendre le micro et chanter lui-même. Après plus de 40 ans à triturer son, texture, échantillons et paysages électroniques, Banabila a donc décidé d'ajouter un nouvel instrument à son laboratoire, sa propre voix. Paroles sur la perte, l'absence, l'enfance ou l'éco-anxiété, vocodeurs, traitements en tout genre et syllabes inventées, bref, chez lui, même une chanson ne sort jamais tout à fait habillée normalement. Puisque la Blender Session aime beaucoup changer de peau sans prévenir, direction Vienne. Là-bas, Clémence Poche a justement baptisé son projet House of Skin, un nom qui tombe plutôt bien puisque son premier album semble doté d'un épiderme sonore en perpétuelle mutation. Des prises acoustiques deviennent numériques, les voix se liquéfient, le dub se met à marcher de travers et même les accidents techniques finissent parfois par obtenir un rôle principal. Ici, la musique ne tient pas en place. Elle pousse, elle plie et elle transpire. Si vous voulez prolonger l'expérience, retrouver les disques, les histoires et les petits détails cachés derrière cette Blender Session, nos chroniques sont disponibles sur soenopole.com. Pour l'instant, inutile de toucher à quoi que ce soit.

0: y a quelque chose là dehors, pas vrai?
1: Ouais. Qu'est-ce que c'est?
2: C'est comme ça que ça communique avec.

traversé l'un des derniers laboratoires cabossés de Christophe Baillot au Farel depuis la Belgique. Une musique qui ne cherche pas tellement à réparer les fissures, elle préfère y brancher des câbles électroniques accidentés, matières acousmatiques, basses nerveuses, fantômes gothiques et quelques étincelles de survie. Ici, le désordre n'est pas un problème à résoudre, c'est presque le mode d'emploi. Et puisque, après l'orage, Solénoïde aime parfois ouvrir les fenêtres, on change maintenant radicalement d'air. Direction la Norvège avec Mariam Wallentin et le Vestnorsk Jazz Ensemble. Leur album Spring Flood est né d'un fleuve, d'un printemps balois, de quelques pages griffonnées et de répétitions qui ont finalement décidé de devenir un disque. Ici, pas de démonstration musculaire, la musique respire, pousse, déborde doucement. Cordes, harpe, cuivre, percussions et voix avancent comme une crue qui aurait décidé de prendre son temps. Et au centre, Mariam Wallentin, une voix qui ne survole pas l'ensemble, mais plonge dedans, s'y frotte, s'y dissout et puis remonte ailleurs. On va découvrir le morceau-titre Spring Flood, une petite crue de moins de 2 minutes. Et comme toujours, toutes nos chroniques sont à retrouver sur soenopole.com.

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0: de notre Blender Session 75 et nous venons de quitter Diagonals, le projet de l'américain Nick Daly. Une pop qui préfère manifestement les diagonales aux autoroutes, les satellites aux panneaux indicateurs et les interférences aux itinéraires trop propres. Avec Nick Daly et ses complices, les mélodies prennent le métro, ratent volontairement quelques correspondances et finissent parfois en orbite. Bref, le blender tournait déjà vite. Et maintenant, changement de rayon, on abandonne les constellations pour les bananes. Oui, les bananes. Direction les Canaries où Lagos a installé son studio au beau milieu d'une bananeraie. Autant dire qu'ici, l'acoustique dépend aussi de l'humidité, de la chaleur et visiblement de ce qu'on a mangé ou bu avant d'appuyer sur la touche enregistrement. Pendant plusieurs années, le groupe a laissé fermenter ses improvisations. Cyber Exotica, dub cabossé, rythmique polyglotte, électronique tropicale et cosmicheux, légèrement avarié. Lagos ne mixe pas vraiment les styles, il les laisse mûrir beaucoup trop longtemps au soleil. Nous allons en récolter maintenant un morceau.
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Et c'est avec Acque 2 Picciotto que nous refermons cette Blender Session 75. Daniel de Picciotto et Alexander Acque viennent de nous laisser dans Lichtung, une clairière berlinoise, pas vraiment le petit coin bucolique avec nappe à carreaux et panier de pique-nique, plutôt un espace ouvert au milieu du vacarme. Après 14 années de nomadisme, le duo a posé ses valises en périphérie de Berlin et a transformé ce nouveau point fixe en matière sonore. Basse tellurique, piano revenu de voyage, vielle à roue, électronique charpentée et langue allemande, chez Acque 2 Picciotto, même l'idée de rentrer chez soi garde quelques vibrations sismiques. Lichtung, c'est donc une clairière, l'endroit où les arbres s'écartent juste assez pour laisser passer un peu de lumière. Et finalement, c'est une assez bonne sortie de secours pour notre blender. Parce qu'en 55 minutes, nous aurons tout de même réussi à mélanger des planètes, une bananeraie, quelques fantômes électroniques, des crues printanières, des voix trafiquées, du jazz de traverse et plusieurs objets sonores non identifiés. Le bol du mixeur a survécu. C'est déjà une excellente nouvelle. Si quelques disques vous ont donné envie de prolonger l'expérience, les chroniques sont à retrouver sur soenopole.com. Quant à nous, on va couper le moteur avant qu'il ne réclame un arrêt maladie. C'était Soenoid Blender Session 75. Merci d'avoir voyagé sans demander la recette.

0: Léon Stadler.
1: Quoi? C'est fini?
0: Ben oui. T'as aimé?
1: Je sais pas, je me suis endormi dès le début.
0: Eh ben, t'as pas raté grand-chose.

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0: Hé, hey, Bouscapé, où t'en es pour les gonzesses? Hé, hey, tu t'en es fait une, ça y est?
1: Ah non, pas encore.
0: Ah, t'es nul.
1: Ah, Angelica, elle me rendait dingue, cette fille.
2: Et alors, Bouscapé, toujours avec tes photos?
1: En plus d'être sublime, c'était la seule qui couchait.

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